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1: C'est un programme comportant quelques extraits d'opéra. Fedora de Giordano, Francesca da Rimini de Zandonai, La danse du feu de Faya et des extraits de symphonie. Et puis quelques autres pièces comme cette Fantaisie Stück numéro 1 opus 73 de Robert Schumann, jouée par ces deux belles artistes, Hélène Grimaud au piano et Sol Gabetta au violoncelle.

Cette fantaisie Stück opus 73 de Robert Schumann, Zart und mild Ausdruck, délicat et expressif. Telles sont les qualités de ces deux excellentes musiciennes que sont Hélène Grémaud, bien sûr au piano, en duo avec Sol Gabetta au violoncelle. Un peu de couleur sud-américaine, un court voyage au Brésil grâce à Nelson Frère, pianiste brésilien, faut-il le rappeler. Pour nous convaincre, il a enregistré un album au titre évocateur Brasileiro, tout simplement, avec des œuvres de Villa-Lobos, de Camargo Garnieri, d'Enrique Oswald et quelques autres, par exemple la plage 19 du CD, le compositeur Alexandre Lévy, Tango Brasileiro.

Tango Brasileiro de Levi par Nelson Frère au piano. C'est un autre style de piano que celui que nous avons entendu précédemment avec Hélène Grimaud. Nelson Frère est un des plus grands pianistes de la deuxième moitié du XXe siècle. C'est un solitaire et discret. Il exprime au clavier une grande sensibilité d'une expressivité ardente, parfois explosive. Maintenant un opéra, Francesca da Rimini. C'est un opéra en quatre actes composé par Riccardo Zandonai avec un livret italien écrit par Tito Ricordi d'après la pièce de théâtre de Gabriele D'Annunzio, Francesca da Rimini. La création a eu lieu au Teatro Regio de Turin le 19 février 1914. Rarement mis en scène, on le trouve en 1986 au Metropolitan Opera qui l'a remis à l'affiche en mars 2013. Après avoir été ignoré longtemps en France, il entre à l'Opéra Bastille en 2011. Francesca da Rimini, tragédie flamboyante, histoire d'un amour impossible, hanté par l'enfer de Dante ou le destin de Tristan et Iseult. Un résumé du premier acte. En Italie, au XIIIe siècle, dans la maison de famille Polentani à Ravenne, des domestiques plaisantent avec un bouffon. Ils sont interrompus par l'arrivée d'Ostasio qui, pour des raisons politiques, compte leurrer sa sœur de façon à ce qu'elle épouse le cruel et difforme Giovanni Malatesta, surnommé Gianchiotto. Francesca, qui n'a encore jamais rencontré son futur époux, croit à tort qu'elle va épouser le beau Paolo, frère de Gianchiotto. Francesca entre bouleversée à l'idée de quitter sa demeure et est réconfortée par sa sœur. Les domestiques accourent pour la prévenir de l'arrivée de son promis. Ils affirment que c'est le plus beau chevalier du monde. C'est Paolo qui arrive à la place de son frère. Les sœurs se disent adieu tandis que Paolo pénètre dans la cour. Francesca lui offre une rose. Sans échanger la moindre parole, ils tombent immédiatement et profondément amoureux l'un de l'autre. Nous sommes à la fin du premier acte. Francesca apparaît, douloureuse, accompagnée de sa suite et de sa sœur. Elle exprime ses craintes du mariage. Magda Olivero tient le rôle de Francesca da Rimini, Pinazia Perotti et Samaritana, Mario del Monaco et Paolo.

Beaucoup d'applaudissements pour ce final du premier acte de Francesca da Rimini, un opéra de Riccardo Zandonai. La distribution comprenait Magda Olivero en Francesca da Rimini, Pinazia Perotti était Samaritana, Mario del Monaco en Paolo. Le chœur et l'orchestre du théâtre de la Scala de Milan étaient dirigés par Gianandrea Gavazzini. Riccardo Zandonai est mort juste à la fin de la Seconde Guerre mondiale en 1944. Nous quittons l'opéra un instant, nous retrouvons du piano. De la musique française avec le concerto pour piano numéro 1 en ré majeur opus 17 de Camille Saint-Saëns. C'est le premier mouvement Andante Sostenuto par Aldo Ciccolini au piano avec l'Orchestre de Paris sous la direction de Serge Baudot.

pianiste Aldo Ciccolini, un grand virtuose du piano avec l'Orchestre de Paris sous la direction de Serge Baudot, nous interprétait de Camille Saint-Saëns le premier mouvement en dante du concerto pour piano numéro 1, opus 17 en ré majeur. Aldo Ciccolini, pianiste prodige dès l'enfance, grand interprète et diffuseur des compositeurs français du XXe siècle et d'un répertoire souvent délaissé. Le pianiste italien naturalisé français, Aldo Ciccolini, s'inscrit comme un incontournable de l'histoire de la musique. Gustav Mahler a écrit 10 symphonies. La première s'appelle « Titan ». La deuxième s'appelle « Résurrection ». La troisième et la quatrième n'ont pas de surnom. Choisissons cette quatrième symphonie, écrite entre l'été 1899 et 1900. Le quatrième mouvement avec voix de soprano est une reprise du Lied des Knabenwunderorde, écrit en 1892. Mahler voulait d'abord l'inclure dans sa troisième symphonie. Mais finalement, ce sera la quatrième symphonie et c'est au tour du quatrième mouvement que Mahler ébauche les trois premiers mouvements pendant ses vacances d'été en 1899. Puis, l'été suivant, il achève la partition. La création a lieu en novembre 1901 sous la direction de Mahler à Munich. Nous allons écouter le quatrième mouvement chanté par la soprano Kirite Kanawa avec le Chicago Symphony Orchestra sous la baguette de Sir Georg Solti.

C'était le quatrième mouvement, Zerbe et Glisse, en français, un mouvement très agréable de la quatrième symphonie de Gustav Mahler, chanté par la soprano Kirite Kanawa avec Sir Georg Solti à la tête de son orchestre, le Chicago Symphony Orchestra, dans un enregistrement qui a été réalisé en avril 1983 dans les locaux de l'orchestre. Donné en direct la semaine dernière au Met, Fedora est un opéra en trois actes composé par Giordano en 1898 pour l'actrice et chanteuse Gemma Bellincioni et qui va révéler un grand ténor, Enrico Caruso, qui va devenir célèbre. Fedora est un opéra avec une intrigue haletante aux allures d'enquête policière entre Saint-Pétersbourg, Paris et la Suisse. Convaincue qu'il a assassiné son fiancé, la princesse Fedora cherche à faire arrêter le comte Loris Ipanov. Mais ils vont tomber amoureux l'un de l'autre, alors que la quête de vengeance de la princesse sera, entre-temps, provoquer des dommages irréparables à l'encontre d'Ipanov. Emplie de mélodies mémorables et d'air passionné,

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nous étions au premier acte. C'était le début de cette énigme policière, comme certains qualifient cet opéra, Fedora d'Umberto Giordano. Vous avez pu entendre Angela Giorgio, Giuseppe Scorzin, Federico Longhi, l'Orchestre Symphonique de la Monnaie à la direction Alberto Veronezzi. Manuel de Falla pour l'amour sorcier. Le titre original est El amor brujo. À l'origine, en 1915, c'est un ballet pantomime écrit sur un livret de Gregorio Martinez Sierra pour un orchestre de chambre et cantaora. C'est un chanteur de flamenco. Puis, un an plus tard, De Falla revoit son œuvre et réorchestre l'ensemble pour un effectif symphonique. Il supprime les parties dialoguées et ne conserve que les parties chantées. La création a lieu à Madrid le 28 mars 1916 avec l'Orchestre symphonique de Madrid dirigé par Enrique Fernandez Arbos. Voici, par le Philharmonie de Varsovie, la danse du feu de l'amour sorcier de Manuel De Falla dirigé par Jerzy Semkov.

0: La danse du feu, c'est une musique envoûtante qui fait partie de L'amour sorcier de Manuel de Falla. C'était joué par l'Orchestre symphonique de la Philharmonie de Varsovie et Jerzy Semkov tenait la baguette. Manuel de Falla est né le 23 novembre 1876 à Cadix, en Espagne, et il est mort le 14 novembre 1946 à Altagracia, en Argentine.
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4: Le festival Astéroïdé vous est toujours proposé. C'est la 4e édition en lien avec la Journée mondiale des astéroïdes. Vous avez rendez-vous jusqu'au 30 juin à Chaston-Précignac-Rochois. C'est gratuit. Tout le programme à retrouver sur cirire-edu.org. Votre agenda du côté de Saint-Junien, vous retrouvez ce samedi 20 juin le parcours du cœur plat Auguste Roche, un vigrenier du côté du village de la Bretagne ce dimanche 21 juin, et puis la fête de la musique dans le centre-ville sera présente ce dimanche. Envie d'en savoir plus, saint-junien.fr/agenda. Ce samedi 20 juin, c'est feu d'artifice du côté de Saillat sur Vienne avec en animation Limousine Band, food truck, buvette crêpe. À 18h, rendez-vous au plan d'eau de Chaumet avec un pique-nique ouvert à tous. Auradour-sur-Glane vous propose ce samedi un marché festif et feu de Saint-Jean. Vous avez rendez-vous dès 18h30, soirée riche en musique avec les majorettes d'Oradour, les chœurs de la Glane. Chloé sera également présente à 20h30, 22h45. C'est un concert avec The Passenger. Vous avez rendez-vous à 22h45 pour la retraite au flambeau et à 23h, le feu de Saint-Jean traditionnel. La fête de la musique vous attend du côté de Saint-Victurnien ce samedi 20 juin, place de l'église avec le groupe Scream of the Seine. Restauration sur place, grillade, paella de 20h jusqu'à 23h. À noter dans votre agenda un rendez-vous à ne pas manquer ce dimanche 28 juin, c'est 6 heures de gravel qui vous est proposé sur le circuit automobile de Saint-Junien. Départ à 11h, vous pouvez vous inscrire en ligne sur le site OK Time. Voilà, c'est tout pour vos idées sorties. À très vite pour un nouvel agenda.
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2: Bélier, grâce matinée obligatoire, ne mettez pas de réveil ce samedi. Les taureaux, vous préparez une recette estivale qui va ravir vos convives. Gémeaux, une information entendue par hasard devient une opportunité en or. Les cancers, vous vous sentez en totale harmonie avec votre corps et l'instant présent. Lion, sortez vos plus beaux atours, vous allez irradier lors d'une sortie. Vierge, un moment de jardinage ou de petits rangements vous vide la tête. Les balances, vous tranchez enfin sur une question qui vous préoccupait. Scorpion, l'amour est au coin de la rue, gardez les yeux ouverts. Sagittaire, une activité physique vous procure une vitalité incroyable. Capricorne, laissez tomber les responsabilités pour 24 heures. Soyez léger. Les Verseaux, une découverte culturelle vous passionne et vous transporte. Et pour terminer, amis Poissons, foncez dans votre lit dès le premier signe de fatigue. Votre corps vous dira merci.
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5: Nous entrons une dernière fois dans le village gaulois de Corio-Bona. Il est situé à Esse en Charente-Limousine. Parmi les activités et reconstitutions proposées sur le site, vous pourrez mieux comprendre l'agriculture et assister à des combats. Nous retrouvons Adrien Baudon de l'association des Gaulois d'Esse pour avoir des explications.
6: Donc là, c'est le pôle agricole. On a bien plus que des greniers. On a une machine que l'on a reconstituée. C'est assez unique en France, hein, on doit être deux à en posséder. C'est ce que l'on appelle un valus. Donc le valus, c'est cette pièce-là. C'est l'ancêtre d'une moissonneuse. Donc c'est une moissonneuse gauloise qui est poussée par un bœuf. Donc le bœuf est au milieu, il vient pousser la caisse. Avec les lames en bois qui sont à l'avant, ça vient arracher les épis. Alors ça marche pas sur toutes les céréales, par contre, il faut prendre en compte. Ça marche sur l'épeautre, entre autres, parce que l'épeautre, c'est une céréale qui casse très facilement. Donc vous avez une personne qui gère l'animal derrière, donc pour sa direction, et une autre qui est devant, donc qui se met un petit peu sur le côté de la caisse, et qui vient rabattre les épis à l'intérieur pour finir de les sectionner. Une fois qu'on a fait ça, on vient tirer le tiroir en dessous, donc c'est un tiroir en bois, sur une peau ou un drap, et on récupère tous nos épis. Donc là, au niveau production, on est relativement rentable pour le coup. Vous avez des faux qui sont présentes. La faux avec la grande lame en métal, des râteaux en bois. Là, c'est un chariot. Donc les chariots étaient utilisés pour du transport de marchandises, hein, beaucoup. Donc là, c'est un petit chariot. Il y en a des plus gros qui existent. Entre autres, on a une représentation sur une sculpture d'un chariot assez important. Cette pièce-là est plus intéressante pour le coup, pour moi. Donc ça, c'est un arrière. C'est ce qui nous sert à faire des sillons dans la terre pour pouvoir semer. Donc il faut savoir que les Gaulois ne labouraient pas les champs, ils ne retournaient pas la terre, ils faisaient des sillons. Donc on a la grosse pointe en métal qui est ici, montée sur une structure en bois. Donc ça va être tiré par un bœuf et dirigé par une personne derrière. Donc voilà, on va diriger notre sillon, la profondeur, c'est à nous de régler un petit peu. Alors ça a l'air de rien, mais c'est très important parce que dans l'alimentation gauloise, en fin de compte, on vit essentiellement de l'agriculture et de l'élevage. La chasse, très peu. C'est pour du loisir, des choses comme ça, mais très peu de chasse. Vraiment l'agriculture et l'élevage. Donc là, vous avez un hémicycle sur la gauche. Donc l'hémicycle, en fin de compte, c'est vraiment un lieu de décision pour l'avenir du village ou autre. Donc si, admettons, il aurait fallu partir en guerre ou des choses comme ça, les décisions vont être prises ici. Des questions de justice aussi, parce qu'on a quand même de la justice chez les Gaulois. Donc vous avez toute une assemblée de personnes relativement importantes aussi, bien évidemment, qui vont pouvoir voter dans ce village. Et les femmes aussi avaient le droit de vote. Voilà, chose qui a été perdue après quand même. C'est ballot. Alors nous, c'est un endroit où, alors pour le coup, on ne prend pas de décision devant le public, mais on fait des combats. On présente l'armement gaulois, donc vous avez les guerriers qui sont habillés, boucliers, lances, côtes de mâles, casques, et on fait des représentations de combat en fin de compte. Donc là avec des armes blindées, donc qui ne sont pas mortelles pour le coup. Pour l'instant on ne le fait plus. Et donc on fait des combats comme ça, avec des coups réels, c'est pas chorégraphié. On essaye que ce soit au plus proche de ce qui pouvait être fait à l'époque, vraiment. Donc il arrive que quelquefois, ben ouais, on se blesse ou des choses comme ça, mais ça fait partie du spectacle. Et c'est un des moments les plus appréciés par le public en fait, parce que c'est le petit moment de la journée, voilà, où on s'amuse, où il y a un moment de spectacle. Bien que les artisanats soient rigolos, hein, il n'y a pas de souci. Hein.
7: Est-ce qu'il y avait un chef du village?
6: Carrément. Donc le chef du village, ça s'appelle un vergobré. Le chef du village, en ce moment, il est encore en pourparlers chez nous. Je vais émettre ma candidature. Non, c'est pas vrai. Non, non. Nous, pour l'instant, on n'a pas réellement de chef de village encore à Corio-Bona. On en a eu un autrefois qui est disparu. Et après, ouais, faudrait qu'on fasse une élection.
7: Donc... On est loin de l'image du chef qui décide seul.
6: Non, non, non, voilà. Non, non, on ne décide pas tout seul. Alors, bien sûr, je pense qu'il y avait des petites décisions qu'il prenait tout seul. Ça va de soi. Mais les grosses décisions importantes étaient prises en comité. Voilà. C'était décidé tous ensemble, et c'est comme ça que la société fonctionnait. C'est très proche de ce qu'on a aujourd'hui, en fin de compte, hein, vraiment. Vous avez quelques personnes qui prennent des décisions pour l'ensemble de la population d'un village. Donc là, on voit encore, là, tout le long, il y a la rambarde en bois. Et jusqu'au bout, vous avez notre Murus Gallicus, le grand mur d'enceinte, donc il vient jusqu'ici. Et il n'est pas visible sur toute sa longueur parce que la nature a repris le dessus. Et c'est ce qui protège aussi des invasions, bien évidemment.
5: Cette série de 4 reportages n'est bien sûr qu'un échantillon de la richesse du site. Pour Kaolin, Lucie Alix.
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1: Un simple verre aujourd'hui peut parfois laisser une trace 25 ans plus tard. Une grande étude internationale vient de tirer la sonnette d'alarme. Pendant 25 ans, des chercheurs ont suivi plus de 25 000 enfants jusqu'à l'âge adulte. Leur conclusion est frappante. Les jeunes qui buvaient régulièrement des boissons sucrées avaient un risque d'hypertension supérieur de 52% à l'âge adulte comparé à ceux qui en consommaient très peu. Quand on parle de boissons sucrées, on pense tout de suite au soda, mais l'étude vise aussi certains jus de fruits. Attention, cela ne signifie pas qu'un verre de jus est dangereux en soi. Le problème, c'est la quantité et la fréquence. Un jus de fruit contient souvent autant de sucre qu'un soda, même si ce sucre est d'origine naturelle. En revanche, contrairement aux fruits entiers, il apporte très peu de fibres, celles qui ralentissent l'absorption du sucre par l'organisme. Les chercheurs ont également observé une bonne nouvelle. Remplacer chaque jour une boisson sucrée par de l'eau, du lait ou un fruit entier réduit le risque d'hypertension. C'est donc moins une question d'interdiction que de bonnes habitudes prises dès le plus jeune âge. Le message est finalement assez simple. Les habitudes alimentaires de l'enfance laissent une empreinte durable. Pour étancher la soif au quotidien, l'eau reste de très loin le meilleur choix. Quant aux jus de fruits, ils peuvent conserver leur place, mais plutôt comme un plaisir occasionnel que comme une boisson de tous les jours.
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3: Le festival Astéroïdé vous est toujours proposé. C'est la 4e édition en lien avec la Journée mondiale des astéroïdes. Vous avez rendez-vous jusqu'au 30 juin à Chaston-Précignac-Rochois. C'est gratuit. Tout le programme à retrouver sur cirir-edu.org. Votre agenda du côté de Saint-Junien, vous retrouvez ce samedi 20 juin le parcours du cœur plaste Auguste Roche, un vigronnier du côté du village de la Bretagne ce dimanche 21 juin, et puis la fête de la musique dans le centre-ville sera présente ce dimanche. Envie d'en savoir plus, saint-junien.fr/agenda. Ce samedi 20 juin, c'est feux d'artifice du côté de Saillat-sur-Vienne avec en animation les musiques band, food truck, buvette crêpe. À 18h, rendez-vous au plan d'eau de Chaumet avec un pique-nique ouvert à tous. Oradour-sur-Glane vous propose ce samedi un marché festif et feu de Saint-Jean. Vous avez rendez-vous dès 18h30, soirée riche en musique avec les majorettes d'Oradour, les chœurs de la Glane. Chloé sera également présente à 20h30, 22h45. C'est un concert avec The Passenger. Vous avez rendez-vous à 22h45 pour la retraite au flambeau et à 23h, le feu de Saint-Jean traditionnel. La fête de la musique vous attend du côté de Saint-Victurnien ce samedi 20 juin, place de l'église avec le groupe Scream of the Seine. Restauration sur place, grillade, paella de 20h jusqu'à 23h. À noter dans votre agenda, un rendez-vous à ne pas manquer ce dimanche 28 juin, c'est 6 heures de gravel qui vous est proposé sur le circuit automobile de Saint-Junien. Départ à 11h, vous pouvez vous inscrire en ligne sur le site OK Time. Voilà, c'est tout pour vos idées sorties. À très vite pour un nouvel agenda.
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7: Et nous sommes le 1er août aujourd'hui, nous fêtons les Alphonses. Et en ce 1er août, je pourrais vous parler du début de l'insurrection de Varsovie en 1944 ou de l'entrée en vigueur de la Convention sur les armes à sous-munitions en 2010. Mais le 1er août 1903, est décédée Martha Jane Canary, plus connue sous le nom de Calamity Jane, figure féminine la plus connue de la conquête de l'Ouest. Elle naît en 1856 à Princeton, dans le Missouri, dans une famille miséreuse qui va tenter sa chance à l'Ouest alors qu'elle n'a que 9 ans. Sa mère meurt d'une pneumonie en chemin et avec son père et ses 5 frères et sœurs, il s'installe à Salt Lake City. Son père disparaît 2 ans plus tard et la jeune Martha Jane est placée en famille d'accueil. En 1875, Martha Canary s'introduit clandestinement dans une expédition militaire travestie en homme. Les journalistes présents s'emparent immédiatement du personnage qu'ils renomment Calamity Jane. Elle navigue ensuite dans le milieu des pionniers vivant de sa notoriété qui désormais la dépasse. Selon Gregory Monroe, auteur d'une biographie sur Calamity Jane, elle n'est pas une virtuose de la gâchette, une hors-la-loi ou une braqueuse de banque. Elle est d'abord et surtout un symbole de la femme émancipée, une résistante. Et si elle a fait des séjours en prison, c'est pour port de pantalon et comportement non féminin. Calamity Jane finit sa vie précocement à 51 ans, rongée par la misère et l'alcoolisme. La citation du jour est signée de Clint Eastwood, alias Blondin dans Le Bon, la Brute et le Truand.
8: Tu vois, le monde se divise en deux catégories. Ceux qui ont un pistolet chargé et ceux qui creusent. Toi, tu creuses.

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3: Nous revenons une dernière fois à la Maison de l'Or en Limousin, située au Chalard. Nous avons presque terminé notre chemin sur les traces de l'or dans le sud auviennois. Patricia Chousseau, la présidente de Chalard Initiative, nous parle de la dernière exploitation minière qui a fermé ses portes en 2002.
4: Tout ce minerai exploité sur les différents sites était ensuite rapatrié sur l'usine de traitement au Chalard. Donc là, le minerai a été broyé. Ensuite, on va concentrer l'or. Donc là, on part d'une poudre très fine, comme ceci. Donc c'est encore plus fin que le sable gaulois tout à l'heure. Ça ressemble à du talc, gris, parce qu'il y a de l'arsenic. Et donc là, on va commencer par mettre cette poudre dans des bassins. On va créer des bulles d'air en surface, parce que, en fait, si on met le sable comme ça dans l'eau, l'or étant dense, tout va tomber au fond avec le quartz. Donc il faut arriver à séparer l'or du reste. Donc on met un produit spécifique qui rend l'or hydrophobe, et donc l'or va se rester, aller dans l'air, fuir l'eau et aller dans l'air de ces bulles qui sont en surface. Et du coup, on va racler, se concentrer là, en surface, et on est à une teneur de 450 grammes déjà au lieu de 15 au départ. Ensuite, on fait passer ça dans des cuves de cyanuration. Donc on est dans l'industrie, hein, il ne faut pas prendre peur. Pourquoi on met ça dans du cyanure? Parce que l'or se dissout complètement. Enfin, on obtient une solution très homogène d'or au cyanure. Et ensuite, cette solution, on la fait passer dans du charbon. Le charbon a des pores qui vont jouer le rôle de filtre. C'est-à-dire qu'on va filtrer l'or au cyanure avec... C'est le principe des carafes filtrantes. Là, le charbon enrichi en or, on est à une teneur de 50 kg à la tonne. On est parti de 15 grammes. Donc là, le travail est terminé ici au Chalard. C'est envoyé chez des affineurs pour faire des beaux lingots. Le cyanure, c'est important. On ne va pas le laisser partir dans la nature. Le cyanure était recyclé, réutilisé en boucle dans l'usine. Et quand on veut se séparer du cyanure, au bout d'un moment, le cyanure est fait d'atomes de carbone et d'azote. Donc chimiquement, on va séparer les deux types d'atomes, obtenir deux corps inoffensifs, en fait. Le cyanure était utilisé, ça peut être d'autres produits. Enfin, ce qu'il faut voir, c'est que le cyanure, c'est un produit chimique. S'il y a une exploitation qui repart, ce sera peut-être d'autres produits. Enfin voilà, ça évolue aussi. L'arsenic, c'est le deuxième produit qui fait peur. Par contre, c'est naturel. C'est-à-dire qu'autant le cyanure, on peut utiliser autre chose. On a de l'arsenic dans le sous-sol, on en a dans l'eau qu'on boit, on en a dans la rivière, etc. Mais à des doses faibles, c'est contrôlé. Et l'arsenic est même utilisé à faible dose, hein, en médecine, enfin, dans les oligo-éléments, des choses comme ça. Par contre, je le montrais sur la carte, on va exploiter dans ces zones rouges, là où, qui ont des teneurs plus fortes en arsenic. Donc, il va falloir prendre des précautions pour éviter de polluer les nappes phréatiques, etc. Alors, il y a tout un traitement de l'eau qui a été mis en place ici au Bournay. Déjà, toutes les eaux qui passent par les galeries, même si on a rebouché les galeries, il y a toujours des eaux d'infiltration. Donc, ces eaux sont pompées et sont acheminées vers un bassin ici qui s'appelle le bassin d'Exor. Ensuite, il y a aussi tout ce stérile, le tas là, qu'on voyait tout à l'heure. On va éviter du coup de le stocker un peu partout sur les collines environnantes. Et en fait, ce stérile, au lieu d'être éparpillé sans rien faire, est stocké ici. Donc ça, c'est une digue qui est purement artificielle. Donc c'est immense sur la commune de Jumillac. Quand il pleut, l'eau va ruisseler. Donc elle va drainer un peu d'arsenic. Et ça va être récupéré dans les bassins qu'on voit ici. Et ensuite, donc, l'eau de ces bassins, plus l'eau des bassins d'Exor, qu'on voyait tout à l'heure, sont ramenées vers l'usine de traitement qui se trouve ici, et où on a un traitement au chlorure ferrique qui va en fait faire coaguler l'arsenic. L'avantage du chlorure ferrique, qui est un produit utilisé aussi dans le traitement de l'eau d'une manière plus générale, là, ça va faire coaguler l'arsenic. Vous avez un précipité qui va se produire progressivement. L'arsenic, du coup, devient non soluble dans l'eau, donc sans danger après pour la nature et les nappes phréatiques. Donc, il y a 5 bassins de décantation avec différentes phases de traitement. Arrivé déjà au 3e bassin, on voit que l'eau est beaucoup plus translucide. Arrivé au 5e bassin, donc les mesures qui sont faites régulièrement montrent une teneur qui est inférieure à celle de la rivière. Donc du coup, ça peut aller dans la rivière. Et il y a régulièrement des mesures qui sont faites en amont, en aval, pour vérifier que tout fonctionne bien. Ce traitement donc, a commencé pendant l'exploitation de la mine, et 24 ans après, ça continue. C'est-à-dire que tant que le taux récupéré en amont n'a pas atteint un seuil réglementaire, ça doit continuer.
3: Cette série de reportages n'est bien sûr qu'un échantillon de la richesse de l'exposition et des informations apportées par la Maison de l'Or en Limousin. Pour Kaolin, Lucie Alix.
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1: Bonjour à tous. 22 départements sont encore en vigilance orange pour canicule ce samedi. Concentrés dans un quart sud-est du pays, des Alpes-Maritimes au Doubs, en passant par le Puy-de-Dôme. La Corse est également concernée. Selon Météo France, les températures maximales afficheront 35 et 39 degrés. Dans le Var, la reprise du feu est impressionnante et virulente, selon le préfet du département. À Montfort-sur-Agence, les habitants ont été évacués et quelques maisons ont brûlé. Au total, 2500 personnes évacuées depuis vendredi après-midi. Le préfet n'exclut pas des départs de feu volontaires. Avant que le feu ne soit fixé mardi dernier, il avait déjà parcouru 4500 hectares. En Gironde, les nouvelles sont meilleures. La situation semble se stabiliser, même si le feu n'est pas encore fixé. 198 000 personnes ont pu regagner leur logement. Seulement 4 communes restent désertes. Les personnes vulnérables évacuées des établissements de santé ou des EHPAD pourront y retourner dès lundi, a annoncé l'ARS. Du nouveau dans l'affaire des 5 bébés retrouvés morts dans un appartement à Orange, dans le Vaucluse. La mère a été mise en examen et placée en détention provisoire. Son compagnon a été remis en liberté. C'est lui qui aurait découvert les ossements dans une boîte. Le couple a 3 enfants, un nouveau-né et 2 jeunes de 8 et 11 ans qui seront suivis par un juge des enfants. La diplomatie française se félicite de l'annonce d'un accord sur le désarmement du Hamas dans la bande de Gaza. Selon le Quai d'Orsay, le Hamas dépose les armes et demande en échange le retrait de l'armée israélienne et l'ouverture à l'aide humanitaire. En réponse, le ministre israélien de la Sécurité nationale a qualifié cet accord d'inacceptable pour Israël, qui plaide pour la poursuite des éliminations à Gaza. Et puis le Tour de France féminin démarre ce samedi. Le départ sera donné à Lausanne, en Suisse, pour une première étape de 138 km de plat. Au total, 9 étapes dans ce circuit pour 147 coureuses. On suivra notamment la tenante du titre, la Française Pauline Ferrand-Prévot. Voilà pour l'info. Bon début de journée à tous.
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3: Bélier, grâce matinée obligatoire, ne mettez pas de réveil ce samedi. Les taureaux, vous préparez une recette estivale qui va ravir vos convives. Gémeaux, une information entendue par hasard devient une opportunité en or. Les cancers, vous vous sentez en totale harmonie avec votre corps et l'instant présent. Lion, sortez vos plus beaux atours, vous allez irradier lors d'une sortie. Vierge, un moment de jardinage ou de petits rangements vous vide la tête. Les balances, vous tranchez enfin sur une question qui vous préoccupait. Scorpion, l'amour est au coin de la rue, gardez les yeux ouverts. Sagittaire, une activité physique vous procure une vitalité incroyable. Capricorne, laissez tomber les responsabilités pour 24 heures, soyez léger. Les Verseaux, une découverte culturelle vous passionne et vous transporte. Et pour terminer, amis Poissons, foncez dans votre lit dès le premier signe de fatigue, votre corps vous dira merci.
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Notre sélection Nouvelle-Aquitaine, c'est le groupe O2N avec ce titre Gadou. Toujours dopé à l'humour sur fond de rap, de rock et de chansons, le trio bordelais entre Alix, Jaco et Massia revient avec l'album Doula, sous-titré d'ailleurs Des couloirs et des portières. Cet album revient 3 ans après 1200 mètres en tout et nous avons sélectionné 5 titres de ce nouvel album, dont ces deux premiers samples, Hey Joe et Houston, qu'accompagnent dans la programmation de votre radio préférée, Gadou donc, R et Merry Go Round. On retrouve l'univers caustique du trio, dont les textes sont servis par des mélodies associant rythmique minimaliste, guitare discrète et électronique, un brin acide. Chacun pourra retrouver dans ses titres un moment d'existence, entre collection de petits bonheurs et d'incertitudes, rencontrés en empruntant les couloirs de la vie et en ouvrant les portières de moyens de transport nous portant d'aventure en aventure, individuelle ou collective. À noter que la plupart des dates de la tournée européenne d'O2N avant la tournée nord-américaine début 2026 sont complètes. La meilleure chance de voir le groupe interpréter ses nouveautés en live en Nouvelle-Aquitaine durant cet été, le 4 juillet dernier à Marmande, pour le festival Garo Rock.

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2: Le festival Astéroïdé vous est toujours proposé. C'est la 4e édition en lien avec la Journée mondiale des astéroïdes. Vous avez rendez-vous jusqu'au 30 juin à Chaston-Précignac-Rochois. C'est gratuit. Tout le programme à retrouver sur cirir-edu.org. Votre agenda du côté de Saint-Junien, vous retrouvez ce samedi 20 juin le parcours du cœur place Auguste Roche, un vigrenier du côté du village de la Bretagne ce dimanche 21 juin et puis la fête de la musique dans le centre-ville sera présente ce dimanche. Envie d'en savoir plus, saint-junien.fr/agenda. Ce samedi 20 juin, c'est feu d'artifice du côté de Saillat sur Vienne avec en animation Limousine Band, food truck, buvette crêpe. À 18h, rendez-vous au plan d'eau de Chaumet avec un pique-nique ouvert à tous. Oradour-sur-Glane vous propose ce samedi un marché festif et feu de Saint-Jean. Vous avez rendez-vous dès 18h30, soirée riche en musique avec les majorettes d'Oradour, les chœurs de la Glane. Chloé sera également présente à 20h30, 22h45. C'est un concert avec The Passenger. Vous avez rendez-vous à 22h45 pour la retraite au flambeau et à 23h, le feu de Saint-Jean traditionnel. La fête de la musique vous attend du côté de Saint-Victurnien ce samedi 20 juin, place de l'église avec le groupe Scream of the Seine. Restauration sur place, grillade, paella de 20h jusqu'à 23h. À noter dans votre agenda un rendez-vous à ne pas manquer ce dimanche 28 juin, c'est 6 heures de gravel qui vous est proposé sur le circuit automobile de Saint-Junien. Départ à 11h, vous pouvez vous inscrire en ligne sur le site OK Time. Voilà, c'est tout pour vos idées sorties. À très vite pour un nouvel agenda.
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3: Bélier, grâce matinée obligatoire, ne mettez pas de réveil ce samedi. Les taureaux, vous préparez une recette estivale qui va ravir vos convives. Gémeaux, une information entendue par hasard devient une opportunité en or. Les cancers, vous vous sentez en totale harmonie avec votre corps et l'instant présent. Lion, sortez vos plus beaux atours, vous allez irradier lors d'une sortie. Vierge, un moment de jardinage ou de petits rangements vous vide la tête. Les balances, vous tranchez enfin sur une question qui vous préoccupait. Scorpion, l'amour est au coin de la rue, gardez les yeux ouverts. Sagittaire, une activité physique vous procure une vitalité incroyable. Capricorne, laissez tomber les responsabilités pour 24 heures. Soyez léger. Les Verseaux, une découverte culturelle vous passionne et vous transporte. Et pour terminer, amis poissons, foncez dans votre lit dès le premier signe de fatigue. Votre corps vous dira merci.
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2: Dernière excursion au cœur du château de Bonneval. Situé à Coussac-Bonneval, ce monument appartient à la même famille depuis ses origines. Le marquis Géraud de Bonneval en est le propriétaire actuel.
3: Ici, on est dans ce qu'on appelle le grand salon. Il y avait un hôtel particulier qui se démantelait à Paris, un hôtel particulier du 18e. Et c'était au moment où Haussmann faisait des gros travaux dans Paris, créait tous les fameux boulevards. Et cet hôtel donc se démantelait et Hippolyte a acheté toutes les boiseries. Ce sont des boiseries signées Pluvinet, qui était un grand ébéniste du 18e, pareil. Et il les a fait installer ici, dans Bonneval. Donc à l'époque médiévale, donc, comme je vous avais dit, il n'y avait aucune ouverture. Il y avait une petite meurtrière qui se trouvait derrière ce tableau. C'était l'unique source de lumière avec la cour intérieure qui apportait de la lumière. Donc ça devait être quand même assez sombre. Donc Hippolyte a fait tous les décors, là, donc toutes ces boiseries. Également le plafond qui est attribué à Boucher, qui représente le temps qui emporte la vérité. Et au centre, Hippolyte a fait installer également tout le parquet, avec toujours le lion Bonneval. Il en mettait partout, hein, les lions. D'ailleurs, il y en a. C'est un des jeux qu'on fait avec les enfants quand ils viennent visiter Bonneval. Il faut qu'ils comptent les lions, parce qu'il y en a un peu partout.
2: On ne va pas révéler la bonne réponse, comme ça les visiteurs pourront jouer.
3: Non,
2: aussi.
3: Voilà, oui. Je crois que c'est très difficile à trouver, mais on a eu notre petite fille aussi qui a trouvé. Je ne sais pas comment elle a fait, mais parce qu'il y a même dans des pieds de meubles, il y a des pieds de fauteuils et tout, qui ont des lions.
2: D'accord.
3: Elle les a bien trouvés. Notre petit salon qu'on appelle le salon de Diane, il doit son nom à Diane de Poitiers. Donc là, pareil, toujours Hippolyte à l'affût de chercher des choses. Il disait toujours que rien n'est aussi beau pour Bonneval. Donc il regardait tout ce qu'il trouvait qui pouvait aller à Bonneval et qui était beau. Eh bien, il achetait et il les faisait installer ici à Bonneval. Tout ce bois qu'on voit ici, surtout celui-ci, ça provient du château d'Annette, donc le château de Diane de Poitiers. Le château d'Annette, il a pris feu. Ce bois qui est ici, ça faisait partie du linteau du lit de Diane de Poitiers. Donc il a acheté tous ces morceaux qu'il a assemblés comme ça en cheminée. D'ailleurs, il s'est tellement emballé qu'il a fallu percer le plafond pour faire rentrer sa cheminée. Et là, vous avez le monogramme de Diane et Henri. Et là, vous avez une très belle portière, une portière de la manufacture de Beauvais, Royal. Cette portière a été présentée par un antiquaire à mes parents. Mes parents n'étaient pas là, ils ont dit « mais où est-ce qu'on va la mettre ?» Ils ont simplement donné les mesures. Ils ne savaient pas trop. Et puis après, ma mère s'est dit « mais pourquoi pas derrière la porte, dans le petit salon d'Hippolyte ?» Non, dans le salon de Diane, ah oui, derrière la porte, oui, bon, très bien. Bon. Ils sont arrivés, parce qu'ils étaient au Brésil, ils sont arrivés en France, ils ont appelé l'antiquaire, ils ont dit « peut-être qu'on a trouvé un endroit où nous l'apporter, on verra ». Ils l'ont apporté, elle est rentrée, mais il n'y a rien eu à faire. On pense qu'elle a été faite pour là, mais non. Il n'y a vraiment rien eu à faire. Donc vraiment un coup d'œil très très précis de ma mère. La salle à manger de Bonneval, plus connue justement comme le salon d'Alexandre. Et toutes les boiseries, comme je vous ai dit, datent du 18e siècle. Donc il a fallu créer ces colonnes qui sont là, ces deux colonnes, pour encadrer la tapisserie. Et ça, j'aime toujours en parler, parce que qui l'a créé, c'était le menuisier d'ici de Coussac, Daniel Mézy. Et si on regarde, c'est très difficile à dire que ce n'est pas les mêmes colonnes qu'on retrouve dans les salons. On peut même dire que c'est des colonnes 18e, mais non, ce n'est pas des colonnes 18e, mais vraiment le travail vraiment précis et tout, parce que si on regarde les mêmes rayures, celle-ci, oui, mais ces deux qui sont là, non. Et là, on a un très beau... Un très beau poêle également. Donc, il se chargeait par derrière. On ouvrait ses bouches ici, et la chaleur, donc, même ici, ça s'ouvrait également. Et donc, la chaleur chauffait la pièce. Et il était installé ici parce que dessus, il devait y avoir probablement une plaque en métal, et que ça servait aussi de chauffe-plat pour maintenir les plats chauds pour le repas. En 2025, on est très fiers puisqu'on a reçu 2 étoiles dans le guide vert Michelin. Donc c'est l'unique monument comme ça privé dans tout le territoire à avoir 2 étoiles dans le guide Michelin. Donc on est très, très fiers et très contents de ces 2 étoiles.
2: Cette série de reportages ne représente bien sûr qu'un échantillon de la richesse des lieux pour Kaolin Lucie Alix.
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3: Bonjour, quoi de beau à la télé pour cette soirée du 1er août sur TF1, le grand concours divertissement numéro spécial 20 ans. Arthur, Carole Rousseau et Laurence Boccolini arbitrent ce grand concours de culture générale qui voit s'affronter 19 des plus grands champions de l'émission. Sur France 2, Fort Boyard, présenté par Cyril Ferraud. Sur Gulli, le grand jeu des années Club Dorothée, divertissement présenté par Nicole Ferroni et Jackie. Ce jeu sur l'univers des années 90 fait la part belle au Club Dorothée. Images cultes, jeux mythiques et chansons inoubliables sont au programme. Sur France 3, Cassandre, série avec Gwendoline Amon. Sur France 4, ADN, film réalisé par Maïwenn. Sur France 5, Échappée Belle, magazine sur le thème Le Grand Spectacle du Vercors. Et puis sur Public Sénat, Brigitte Bardot, Le Serment fait aux animaux, documentaire. Brigitte Bardot se confie et revient sur le combat de sa vie, la défense des animaux. En 1973, à l'apogée de sa gloire et de sa beauté, la comédienne abandonne le cinéma pour la défense des animaux. Très belle soirée télé à tous.
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3: Et nous sommes le 1er août, aujourd'hui nous fêtons les Alphonse. Et en ce 1er août, je pourrais vous parler du début de l'insurrection de Varsovie en 1944 ou de l'entrée en vigueur de la Convention sur les armes à sous-munitions en 2010. Mais le 1er août 1903, décédée Martha Jane Canary, plus connue sous le nom de Calamity Jane, figure féminine la plus connue de la conquête de l'Ouest. Elle naît en 1856 à Princeton, dans le Missouri, dans une famille miséreuse qui va tenter sa chance à l'Ouest alors qu'elle n'a que 9 ans. Sa mère meurt d'une pneumonie en chemin. Et avec son père et ses 5 frères et sœurs, il s'installe à Salt Lake City. Son père disparaît 2 ans plus tard et la jeune Martha Jane est placée en famille d'accueil. En 1875, Martha Canary s'introduit clandestinement dans une expédition militaire travestie en homme. Les journalistes présents s'emparent immédiatement du personnage qu'ils renomment Calamity Jane. Elle navigue ensuite dans le milieu des pionniers, vivant de sa notoriété qui désormais la dépasse. Selon Gregory Monroe, auteur d'une biographie sur Calamity Jane, elle n'est pas une virtuose de la gâchette, une hors-la-loi ou une braqueuse de banque. Elle est d'abord et surtout un symbole de la femme émancipée, une résistante. Et si elle a fait des séjours en prison, c'est pour port de pantalon et comportement non féminin. Calamity Jane finit sa vie précocement à 51 ans, rongée par la misère et l'alcoolisme. La citation du jour est signée de Clint Eastwood, alias Blondin dans Le Bon, La Brute et Le Truand.
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1: Bonjour à tous, le feu est reparti dans le Var. Fixé mardi, l'incendie dans le massif du Gros Bessillon connaît une violente reprise. Depuis hier, un feu attisé par de fortes rafales de Mistral qui va plus vite qu'un cheval au galop et défie l'entendement, selon les mots du préfet qui annonce 1000 hectares supplémentaires brûlés dans son dernier bilan hier soir. 2500 personnes ont dû être évacuées dans les secteurs de Corrence et de Montfort-sur-Argence. En Gironde, le feu n'est pas fixé, mais les pompiers progressent selon la préfète. Près de 200 000 personnes ont pu rentrer chez elles hier sur un total de 220 000 déplacés. Seules 4 communes restent encore vidées de leurs habitants, notamment Somos, d'où est parti ce méga-feu, mais aussi Lesches-Cap-Ferré. Grâce à une météo plus favorable, les pompiers disent avoir bon espoir d'une maîtrise prochaine du feu, sans pouvoir toutefois évoquer de date pour l'instant. L'intégrité de l'espace Schengen est absolument garantie. Selon Madrid, l'Espagne assure que la quasi-totalité des migrants sont déjà retournés au Maroc. Ils sont 60 000 à avoir franchi la frontière ces derniers jours dans la province espagnole de Ceuta. L'Italie annonce suspendre temporairement ses règles de libre circulation avec l'Espagne. De son côté, la France renforce ses contrôles aux frontières. Une mère de famille mise en examen et placée en détention provisoire dans le Vaucluse. Les restes de 5 nourrissons ont été retrouvés chez elle en début de semaine à Orange. Son compagnon a été relâché. C'est lui qui avait donné l'alerte après avoir découvert les dépouilles dans 5 boîtes rangées dans l'appartement familial. Une bonne nouvelle pour les épargnants. Le taux du livret A augmente ce samedi et passe d'1,5 à 1,7%. C'est l'un des changements du 1er août qui marque aussi à l'inverse une hausse des factures d'électricité, plus 2,5% en moyenne pour les abonnés aux tarifs réglementés. Et puis c'est l'un des week-ends les plus chargés de l'été. Bison Futé hisse le drapeau noir dans le sens des départs ce samedi pour le traditionnel chassé-croisé entre juilletistes et haussiens. C'est orange dans le sens des retours. Excellente matinée à tous.
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4: Et la météo sur Kaolin en ce début de week-end. Nous sommes le samedi 1er août et après une journée perturbée, le temps aujourd'hui va redevenir stable et plutôt agréable avec du beau temps prévu toute la journée, quelques passages nuageux, des températures plus en adéquation avec les normes de saison. Bref, tout va bien en ce samedi 1er août. Les températures ce matin qui seront comprises entre 15 et 16 degrés, entre 29 et 30 cet après-midi, quasi pas de vent aujourd'hui, bref, des conditions agréables. Demain, dimanche 2 août, le temps sera de nouveau agréable également, mais les températures vont à nouveau monter avec des valeurs minimales en hausse de 20 à 22 degrés le matin et vous retrouverez des températures plus élevées l'après-midi entre 34 et 35 degrés, soit plus de 40 évidemment en plein soleil, ce qui signifie le retour d'une instabilité prévue pour la journée de lundi avant de nouveau d'avoir des conditions qui retrouveront les normes de saison. Nous en reparlerons évidemment dans nos prochains bulletins. D'ici là, passez un très bon week-end à l'écoute de Kaolin.
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2: Le festival Astéroïdé vous est toujours proposé. C'est la 4e édition en lien avec la Journée mondiale des astéroïdes. Vous avez rendez-vous jusqu'au 30 juin à Chaston-Précignac-Rochois. C'est gratuit. Tout le programme à retrouver sur cirir-edu.org. Votre agenda du côté de Saint-Junien, vous retrouvez ce samedi 20 juin le parcours du cœur place Auguste Roche, un vigronnier du côté du village de la Bretagne ce dimanche 21 juin, et puis la fête de la musique dans le centre-ville sera présente ce dimanche. Envie d'en savoir plus, saint-junien.fr/agenda. Ce samedi 20 juin, c'est feu d'artifice du côté de Saillat-sur-Vienne avec en animation limousine, band, food truck, buvette crêpe. À 18h, rendez-vous au plan d'eau de Chaumet avec un pique-nique ouvert à tous. Oradour-sur-Glane vous propose ce samedi un marché festif et feu de Saint-Jean. Vous avez rendez-vous dès 18h30, soirée riche en musique avec les majorettes d'Oradour, les chœurs de la Glane. Chloé sera également présente à 20h30, 22h45. C'est un concert avec The Passenger. Vous avez rendez-vous à 22h45 pour la retraite au flambeau et à 23h, le feu de Saint-Jean traditionnel. La fête de la musique vous attend du côté de Saint-Victurnien ce samedi 20 juin, place de l'église avec le groupe Scream of the Seine. Restauration sur place, grillade, paella de 20h jusqu'à 23h. À noter dans votre agenda un rendez-vous à ne pas manquer ce dimanche 28 juin, c'est 6 heures de gravel qui vous est proposé sur le circuit automobile de Saint-Junien. Départ à 11h, vous pouvez vous inscrire en ligne sur le site OK Time. Voilà, c'est tout pour vos idées sorties, à très vite pour un nouvel agenda.
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1: Aujourd'hui, direction la vallée de la Gore à deux pas du bourg de Saint-Auvan pour un lieu aussi paisible que méconnu. Le sanctuaire Notre-Dame de la Paix, suivez le guide. À quelques pas du village, au cœur d'un paysage bucolique, coule la Gore. Entre les rochers, les rapides et les petits îlots boisés, un petit sanctuaire se cache discrètement dans la verdure. Ici, le silence est roi. On y vient pour se recueillir ou simplement pour respirer. Ce lieu, c'est Notre-Dame de la Paix, un sanctuaire modeste, presque artisanal, né de la volonté de l'abbé Paul Elias dans les années 40. À la fin de la Seconde Guerre mondiale, il fait le vœu d'ériger une grotte dédiée à la Vierge Marie si la paix revient. Reste tenue, la grotte est inaugurée en 1947 dans la foulée du conflit. Avec le temps, le lieu s'agrandit, une chapelle en granit est construite, coiffée d'un toit de chaume et d'un petit clocher. Le mobilier est simple, un hôtel qui ressemble à un coffre, des bancs de grange, un tabernacle sculpté dans un tronc de noyer. Rien n'est ostentatoire, tout respire l'humilité et la sincérité. Un chemin de croix, plusieurs oratoires, des statues de la Salette et de Fatima jalonnent le site. Comme un parcours méditatif, en pleine nature, on le surnomme parfois le petit Lourdes du Limousin. Et chaque lundi de Pâques, le sanctuaire s'anime, famille, fidèles, gens du voyage, tous se retrouvent ici dans un esprit de fraternité et de fête. Que vous soyez croyant ou simplement curieux, le sanctuaire Notre-Dame de la Paix est un lieu à part, un espace de sérénité où l'on prend le temps de ralentir et en été ce havre de verdure est tout simplement parfait pour une pause hors du temps. Plongez dans la vallée paisible de la Gore, à 200 mètres du bourg de Saint-Auvan, pour découvrir un sanctuaire à la fois champêtre, spirituel et original, idéal pour l'été. Destination été sur Kaolin, on se retrouve très vite pour une nouvelle halte sur les routes du patrimoine limousin et d'ici là, ouvrez l'œil, l'été vous réserve encore bien des surprises.
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0: Bonjour à tous, le feu est reparti dans le Var. Fixé mardi, l'incendie dans le massif du Gros Bessillon connaît une violente reprise. Depuis hier, un feu attisé par de fortes rafales de Mistral qui va plus vite qu'un cheval au galop et défie l'entendement. Selon les mots du préfet qui annonce 1000 hectares supplémentaires brûlés dans son dernier bilan hier soir, 2500 personnes ont dû être évacuées dans les secteurs de Corrence et de Montfort-sur-Argence. En Gironde, le feu n'est pas fixé, mais les pompiers progressent selon la préfète. Près de 200 000 personnes ont pu rentrer chez elles hier sur un total de 220 000 déplacés. Seules 4 communes restent encore vidées de leurs habitants, notamment Somos, d'où est parti ce méga-feu, mais aussi Lesch-Cap-Ferré. Grâce à une météo plus favorable, les pompiers disent avoir bon espoir d'une maîtrise prochaine du feu, sans pouvoir toutefois évoquer de date pour l'instant. L'intégrité de l'espace Schengen est absolument garantie. Selon Madrid, l'Espagne assure que la quasi-totalité des migrants sont déjà retournés au Maroc. Ils sont 60 000 à avoir franchi la frontière ces derniers jours dans la province espagnole de Ceuta. L'Italie annonce suspendre temporairement ses règles de libre circulation avec l'Espagne. De son côté, la France renforce ses contrôles aux frontières. Une mère de famille mise en examen et placée en détention provisoire dans le Vaucluse. Les restes de 5 nourrissons ont été retrouvés chez elle en début de semaine à Orange. Son compagnon a été relâché. C'est lui qui avait donné l'alerte après avoir découvert les dépouilles dans 5 boîtes rangées dans l'appartement familial. Une bonne nouvelle pour les épargnants. Le taux du livret A augmente ce samedi et passe d'1,5 à 1,7%. C'est l'un des changements du 1er août qui marque aussi à l'inverse une hausse des factures d'électricité, plus 2,5% en moyenne pour les abonnés aux tarifs réglementés. Et puis c'est l'un des week-ends les plus chargés de l'été. Bison futé hisse le drapeau noir dans le sens des départs ce samedi pour le traditionnel chassé croisé entre juilletistes et haussiens. C'est orange dans le sens des retours. Excellente matinée à tous.
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4: La météo sur Kaolin en ce début de week-end. Nous sommes le samedi 1er août et après une journée perturbée, le temps aujourd'hui va redevenir stable et plutôt agréable avec du beau temps prévu toute la journée, quelques passages nuageux, des températures plus en adéquation avec les normes de saison. Bref, tout va bien en ce samedi 1er août. Les températures ce matin qui seront comprises entre 15 et 16 degrés, entre 29 et 30 cet après-midi, quasi pas de vent aujourd'hui, bref, des conditions agréables. Demain, dimanche 2 août, le temps sera de nouveau agréable également, mais les températures vont à nouveau monter avec des valeurs minimales en hausse de 20 à 22 degrés le matin et vous retrouverez des températures plus élevées l'après-midi entre 34 et 35 degrés, soit plus de 40 évidemment en plein soleil, ce qui signifie le retour d'une instabilité prévue pour la journée de lundi avant de nouveau d'avoir des conditions qui retrouveront les normes de saison. Nous en reparlerons évidemment dans nos prochains bulletins. D'ici là, passez un très bon week-end à l'écoute de Kaolin.
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3: Nous revenons une dernière fois à la Maison de l'Or en Limousin, située au Chalard. Nous avons presque terminé notre chemin sur les traces de l'or dans le sud auviennois. Patricia Chousseau, la présidente de Chalard Initiative, nous parle de la dernière exploitation minière qui a fermé ses portes en 2002.
4: Tout ce minerai exploité sur les différents sites a été ensuite rapatrié sur l'usine de traitement au Chalard. Donc là, le minerai a été broyé. Ensuite, on va concentrer l'or. Donc là, on part d'une poudre très fine, comme ceci. C'est encore plus fin que le sable gaulois tout à l'heure. Ça ressemble à du talc, gris, parce qu'il y a de l'arsenic. Et donc là, on va commencer par mettre cette poudre dans des bassins. On va créer des bulles d'air en surface parce que, en fait, si on met le sable comme ça dans l'eau, l'or étant dense, tout va tomber au fond avec le quartz. Donc il faut arriver à séparer l'or du reste. Donc on met un produit spécifique qui rend l'or hydrophobe. Et donc l'or va se rester, aller dans l'air, fuir l'eau et aller dans l'air de ces bulles qui sont en surface. Et du coup, on va racler ce concentré là en surface et on est à une teneur de 450 grammes déjà au lieu de 15 au départ. Ensuite, on fait passer ça dans des cuves de cyanuration. Donc on est dans l'industrie, hein, il ne faut pas prendre peur. Pourquoi on met ça dans du cyanure? Parce que l'or se dissout complètement. Enfin, on obtient une solution très homogène d'or au cyanure. Et ensuite, cette solution, on la fait passer dans du charbon. Le charbon a des pores qui vont jouer le rôle de filtre. C'est-à-dire qu'on va filtrer l'or au cyanure avec... C'est le principe des carafes filtrantes. Là, le charbon enrichi en or, on est à une teneur de 50 kg à la tonne. On est parti de 15 grammes. Donc là, le travail est terminé ici au Chalard. C'est envoyé chez des affineurs pour faire des beaux lingots. Le cyanure, c'est important, on ne va pas le laisser partir dans la nature. Le cyanure était recyclé, réutilisé en boucle dans l'usine. Et quand on veut se séparer du cyanure, au bout d'un moment, le cyanure est fait d'atomes de carbone et d'azote. Donc chimiquement, on va séparer les deux types d'atomes, obtenir deux corps inoffensifs en fait. Le cyanure était utilisé, ça peut être d'autres produits. Enfin, ce qu'il faut voir, c'est que le cyanure, c'est un produit chimique. S'il y a une exploitation qui repart, ce sera peut-être d'autres produits. Enfin voilà, ça évolue aussi. L'arsenic, c'est le deuxième produit qui fait peur. Par contre, c'est naturel. C'est-à-dire qu'autant le cyanure, on peut utiliser autre chose. On a de l'arsenic dans le sous-sol. On en a dans l'eau qu'on boit. On en a dans la rivière, etc. Mais à des doses faibles, c'est contrôlé. Et l'arsenic est même utilisé à faible dose, hein, en médecine, enfin, dans les oligo-éléments, des choses comme ça. Par contre, je le montrais sur la carte, on va exploiter dans ces zones rouges, là où, qui ont des teneurs plus fortes en arsenic. Donc, il va falloir prendre des précautions pour éviter de polluer les nappes phréatiques, etc. Alors, il y a tout un traitement de l'eau qui a été mis en place ici au Bournay. Déjà, toutes les eaux qui passent par les galeries, même si on a rebouché les galeries, il y a toujours des eaux d'infiltration. Donc, ces eaux sont pompées et sont acheminées vers un bassin ici qui s'appelle le bassin d'Exor. Ensuite, il y a aussi tout ce stérile, le tas là, qu'on voyait tout à l'heure. On va éviter du coup de le stocker un peu partout sur les collines environnantes. Et en fait, ce stérile, au lieu d'être éparpillé sans rien faire, est stocké ici. Donc ça, c'est une digue qui est purement artificielle. Donc c'est immense sur la commune de Jumillac. Quand il pleut, l'eau va ruisseler. Donc elle va drainer un peu d'arsenic. Et ça va être récupéré dans les bassins qu'on voit ici. Et ensuite, donc, l'eau de ces bassins, plus l'eau des bassins d'Exor qu'on voyait tout à l'heure, sont ramenées vers l'usine de traitement qui se trouve ici. Et où on a un traitement au chlorure ferrique qui va en fait faire coaguler l'arsenic. L'avantage du chlorure ferrique, qui est un produit utilisé aussi dans le traitement de l'eau d'une manière plus générale, là, ça va faire coaguler l'arsenic. Vous avez un précipité qui va se produire progressivement. L'arsenic, du coup, devient non soluble dans l'eau, donc sans danger après pour la nature et les nappes phréatiques. Donc, il y a 5 bassins de décantation avec différentes phases de traitement. Arrivé déjà au 3e bassin, on voit que l'eau est beaucoup plus translucide. Arrivé au 5e bassin, donc les mesures qui sont faites régulièrement montrent une teneur qui est inférieure à celle de la rivière. Donc du coup, ça peut aller dans la rivière. Et il y a régulièrement des mesures qui sont faites en amont, en aval, pour vérifier que tout fonctionne bien. Ce traitement donc, a commencé pendant l'exploitation de la mine et 24 ans après, ça continue. C'est-à-dire que tant que le taux récupéré en amont n'a pas atteint un seuil réglementaire, ça doit continuer.
3: Cette série de reportages n'est bien sûr qu'un échantillon de la richesse de l'exposition et des informations apportées par la Maison de l'Or en Limousin. Pour Kaolin, Lucie Alix.
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3: Bonjour à tous, à la une ce matin, cette reprise du feu qui inquiète dans le Var. Des habitants ont de nouveau dû être évacués face au retour des flammes dans la montagne du Gros Bessillon. En Gironde, le feu n'est pas fixé, mais les pompiers progressent. Selon la préfète, près de 200 000 personnes ont pu rentrer chez elles hier sur un total de 220 000 déplacés. C'est le cas notamment dans la commune de Mios. Et puis, nous sommes le 1er août et il y a quelques changements en vue, notamment du côté de votre porte-monnaie. La bataille contre les flammes est encore loin d'être gagnée dans le Var. Alors qu'il avait été fixé mardi, l'incendie dans le massif du Gros Bessillon connaît une violente reprise depuis hier. Plus de 700 pompiers sont mobilisés sur place, Nicolas Gomez.
4: Oui, un feu qui progresse plus vite qu'un cheval au galop et qui dépasse l'entendement, selon les mots du préfet du Var. Attisé par des rafales de Mistral, les flammes ont dévoré 1000 hectares supplémentaires, alors que 4500 hectares avaient déjà été parcourus par ce feu du Gros Bessillon. 2500 personnes ont été évacuées, aucun blessé n'est pour le moment à déplorer, mais des habitations ont été touchées. Le village de Corance, qui compte un millier d'habitants, s'est retrouvé complètement isolé. L'incendie a dévalé les pentes et coupé les routes d'accès. Une a pu toutefois être rétablie pour permettre le passage des secours. La lutte contre les flammes devrait prendre encore des jours, selon les pompiers.
3: Et pendant ce temps, en Gironde, l'amélioration se confirme. Selon la préfète, le feu n'est toujours pas fixé, mais il ne progresse pas. 198 000 personnes sur les 220 000 évacuées ont pu regagner leur domicile. C'est le cas notamment dans la commune de Mios, où le soulagement est bien présent, même s'il faut rester prudent, selon Michel Chouip-Massé, adjoint à la scolarité et la sécurité.
5: On est toujours en alerte noire feu de forêt, et donc du coup l'accès aux massifs, aux espaces forestiers, c'est toujours interdit. Or les gens pensent qu'on va retrouver une vie normale, mais on est toujours dans un contexte de fort risque incendie, et on ne peut pas se prendre le risque qu'il y ait un nouveau départ quelque part sur notre commune ou ailleurs. C'est pas parce qu'on a réintégré la commune que le risque incendie très élevé, alerte noire, est toujours maintenu, et donc il faut comprendre que les espaces forestiers sont toujours interdits d'accès, y compris les pistes cyclables. On ne peut pas se permettre d'avoir des départs de feu ailleurs alors que les pompiers sont mobilisés sur les feux en cours.
3: La SNCF annonce de son côté la reprise du trafic ferroviaire au sud de Bordeaux dès ce samedi. Une bonne nouvelle en ce week-end, de grands départs en vacances. Sur les routes, en revanche, ça s'annonce plus compliqué. Bison Futé hisse le drapeau noir aujourd'hui sur l'ensemble du pays pour le traditionnel chassé-croisé entre juilletistes et haussiens. L'un des week-ends les plus chargés de l'été, les difficultés vont commencer dès ce matin et devraient durer jusqu'en début de soirée, notamment sur l'arc méditerranéen, la façade atlantique ainsi qu'en Auvergne-Rhône-Alpes. Si vous prenez la route en direction de l'Espagne, vous risquez de croiser plus de policiers que d'habitude. Les contrôles à la frontière espagnole sont renforcés à la demande d'Emmanuel Macron. Conséquence de la crise migratoire dans la province de Ceuta, 60 000 migrants venus du Maroc ont traversé la frontière ces derniers jours. Madrid affirme que la plupart sont repartis et que l'intégrité de l'espace Schengen est absolument garantie. Un pétrolier frappé par un projectile non identifié à l'entrée du détroit d'Ormuz au large d'Oman. Une frappe alors que Donald Trump a de nouveau menacé hier de frapper l'Iran très fort. Selon le Wall Street Journal, le président américain envisage de nouveaux bombardements massifs ce week-end, notamment contre des infrastructures énergétiques iraniennes. Retour en France, nous sommes le 1er août et comme chaque début de mois, il y a des changements en vue. Dès le 11 août, le démarchage téléphonique non consenti sera notamment interdit pour les entreprises, à l'exception des abonnements de journaux ou de magazines, mais surtout des nouveautés qui se feront ressentir dans le budget des ménages. Lynn Baudrier.
6: Oui, à l'occasion de ce 1er août, la rémunération de votre épargne va s'améliorer. Le taux du livret A augmente d'1,5 à 1,7%. Cette revalorisation, décidée par le ministère de l'Économie, concerne 58 millions de personnes. Autre changement sur vos factures. L'électricité coûte désormais un peu plus cher. Les tarifs augmentent en moyenne de 2,5%, ce qui représente 26 euros supplémentaires par mois. A l'inverse, les prix du gaz baissent. Les consommateurs vont bénéficier d'une économie d'1,32 € sur la facture du mois d'août.
3: Et nous sommes aussi à un mois de la rentrée. L'allocation de rentrée scolaire sera versée le 18 août dans l'Hexagone. On passe au sport. Gianni Infantino fait marche arrière sous le feu des critiques après sa volonté d'ouverture de la FIFA aux investisseurs privés. Le patron de l'organisation annonce le retrait de son projet. L'UEFA avait, on le rappelle, menacé de boycotter la Coupe du Monde. Et puis, deux semaines après les hommes, les femmes s'attaquent au Tour de France. La course démarre aujourd'hui avec une première étape de 137 km autour de Lausanne. Nouveau format pour cette cinquième édition avec désormais 9 étapes jusqu'à l'arrivée finale à Nice. Voilà pour l'essentiel de l'info. Excellente matinée à notre écoute.
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1: 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Et la météo sur Kaolin en ce début de week-end. Nous sommes le samedi 1er août et après une journée perturbée, le temps aujourd'hui va redevenir stable et plutôt agréable avec du beau temps prévu toute la journée, quelques passages nuageux, des températures plus en adéquation avec les normes de saison. Bref, tout va bien en ce samedi 1er août. Les températures ce matin qui seront comprises entre 15 et 16 degrés, entre 29 et 30 cet après-midi, quasi pas de vent aujourd'hui, bref, des conditions agréables. Demain, dimanche 2 août, le temps sera de nouveau agréable également, mais les températures vont à nouveau monter avec des valeurs minimales en hausse de 20 à 22 degrés le matin et vous retrouverez des températures plus élevées l'après-midi entre 34 et 35 degrés, soit plus de 40 évidemment en plein soleil, ce qui signifie le retour d'une instabilité prévue pour la journée de lundi avant de nouveau d'avoir des conditions qui retrouveront les normes de saison. Nous en reparlerons évidemment dans nos prochains bulletins. D'ici là, passez un très bon week-end à l'écoute de Kaolin.
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9: Et nous sommes le 1er août, aujourd'hui nous fêtons les Alphonses. Et en ce 1er août, je pourrais vous parler du début de l'insurrection de Varsovie en 1944 ou de l'entrée en vigueur de la Convention sur les armes à sous-munitions en 2010. Mais le 1er août 1903, décédée Martha Jane Canary, plus connue sous le nom de Calamity Jane, figure féminine la plus connue de la conquête de l'Ouest. Elle naît en 1856 à Princeton, dans le Missouri, dans une famille miséreuse qui va tenter sa chance à l'Ouest alors qu'elle n'a que 9 ans. Sa mère meurt d'une pneumonie en chemin. Et avec son père et ses 5 frères et sœurs, il s'installe à Salt Lake City. Son père disparaît 2 ans plus tard et la jeune Martha Jane est placée en famille d'accueil. En 1875, Martha Canary s'introduit clandestinement dans une expédition militaire travestie en homme. Les journalistes présents s'emparent immédiatement du personnage qu'ils renomment Calamity Jane. Elle navigue ensuite dans le milieu des pionniers, vivant de sa notoriété qui désormais la dépasse. Selon Gregory Monroe, auteur d'une biographie sur Calamity Jane, elle n'est pas une virtuose de la gâchette, une hors-la-loi ou une braqueuse de banque. Elle est d'abord et surtout un symbole de la femme émancipée, une résistante. Et si elle a fait des séjours en prison, c'est pour port de pantalon et comportement non féminin. Calamity Jane finit sa vie précocement à 51 ans, rongée par la misère et l'alcoolisme. La citation du jour est signée de Clint Eastwood, alias Blondin, dans Le Bon, la Brute et le Truand.
10: Tu vois, le monde se divise en deux catégories. Ceux qui ont un pistolet chargé... Et ceux qui creusent, toi, tu creuses.
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2: Le festival Astéroïdés vous est toujours proposé. C'est la 4e édition en lien avec la Journée mondiale des astéroïdes. Vous avez rendez-vous jusqu'au 30 juin à Chastenon-Précignac-Rochechouart. C'est gratuit. Tout le programme à retrouver sur cirir-edu.org. Votre agenda du côté de Saint-Junien, vous retrouvez ce samedi 20 juin le parcours du cœur place Auguste Roche, un vigrenier du côté du village de la Bretagne ce dimanche 21 juin, et puis la fête de la musique dans le centre-ville sera présente ce dimanche. Envie d'en savoir plus, saint-junien.fr/agenda. Ce samedi 20 juin, c'est feu d'artifice du côté de Saillat sur Vienne avec en animation Limousine Band, food truck, buvette crêpe. À 18h, rendez-vous au plan d'eau de Chaumet avec un pique-nique ouvert à tous. Oradour-sur-Glane vous propose ce samedi un marché festif et feu de Saint-Jean. Vous avez rendez-vous dès 18h30, soirée riche en musique avec les majorettes d'Oradour, les chœurs de la Glane. Chloé sera également présente à 20h30, 22h45. C'est un concert avec The Passenger. Vous avez rendez-vous à 22h45 pour la retraite au flambeau et à 23h, le feu de Saint-Jean traditionnel. La fête de la musique vous attend du côté de Saint-Victurnien ce samedi 20 juin, place de l'église avec le groupe Scream of the Seine. Restauration sur place, grillade, paella de 20h jusqu'à 23h. À noter dans votre agenda un rendez-vous à ne pas manquer ce dimanche 28 juin, c'est 6 heures de gravel qui vous est proposé sur le circuit automobile de Saint-Junien. Départ à 11h, vous pouvez vous inscrire en ligne sur le site OK Time. Voilà, c'est tout pour vos idées sorties. À très vite pour un nouvel agenda.
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1: Le cinéma sur Kaolin, la radio, en ce samedi 1er août. Voici les séances qui vous seront proposées du côté du Ciné-Bourse de Saint-Junien. On commence à 14h avec le film Spider-Man Brand New Day qui vous sera également proposé à 20h30. Vous retrouverez des mignons et des monstres, Baboy, à partir de 15h. L'Odyssée vous sera proposé à 17h. La Chaleur vous sera proposée à 18h. Et Backrooms vous sera proposé à partir de 20h30. Moi, je vous propose aujourd'hui de revenir sur ce film Spider-Man Brand New Day, un film américain de Dustin Daniel avec Tom Holland et Zendaya. Après le triomphe planétaire de Spider-Man No Way Home, Brand New Day ouvre un tout nouveau chapitre pour Peter Parker et son alter ego Spider-Man. 4 ans se sont écoulés depuis les événements de No Way Home et Peter, désormais adulte, vit entièrement seul, s'étant volontairement effacé de la vie et des souvenirs de ses proches. Dans un New York qui ne le reconnaît plus, il lutte sans relâche contre la criminalité, entièrement dévoué à la protection de sa ville. Mais à mesure que ses responsabilités s'intensifient, la pression devient de plus en plus pesante et provoque une étrange mutation physique pouvant s'avérer mortelle, tandis qu'une mystérieuse série de crimes donne lieu à l'une des menaces les plus redoutables qu'il ait jamais affrontées.
2: Alors Spider-Man, ça va? Tu t'es débarrassé du monstre qui est en toi?
3: À ta place, j'irai voir comment va MJ.
2: Tu t'en sortiras pas comme ça.
4: Lui, par contre, il pourrait.
2: Je savais pas que tu pouvais devenir aussi grand.
5: Wow, hey.
2: Désolé, t'es en danger. Viens, fais-moi confiance.
5: D'accord.
6: Tout ça, ça peut devenir très effrayant.
7: C'est qui celle-là?
5: Et vous, vous êtes qui?
2: Allez, Franck, sois sympa. J'ai nulle part où aller.
6: Les gens qui t'aiment.
5: Vous comptez le laisser y aller tout seul?
6: Ils t'aiment pour ce que tu es.
8: Si t'as prévu de faire quelque chose, c'est maintenant!
6: Ne l'oublie jamais. Même si un jour tu deviens très puissant.
2: Tu me manques, mais... Oh, les gars, donnez-moi 10 secondes. Vous permettez? J'ai plus ma forme de lycéen. Oh!
5: Vous faites du stretching? Vous aimez vous étirer?
2: Oh, ça fait un bien fou! Vous êtes prêts?
1: Direction maintenant le cinéma Arévi de Saint-Thierry pour vous parler des séances du jour. Vous pourrez retrouver plusieurs films évidemment à l'affiche aujourd'hui. La première séance commencera à 15h30 avec le film Des Mignons et des Monstres. Vous retrouverez à 16h In Waves, un ciné-rencontre en présence de Cyril Vergne qui est directeur artistique dans le cinéma d'animation et le jeu vidéo. Vous retrouverez à 17h30 La Bataille de Gaulle partie 2 J'écris ton nom. L'Illusion de Yakushima, film en version originale sous-titrée, vous sera proposé à 18h. L'Odyssée vous sera proposé à 20h30 et Permis de détruire vous sera proposé à 21h. Revenons justement sur cette comédie, Permis de détruire. Dominique lutte pour concrétiser son rêve corse entre son cabinet médical en chantier et son combat contre une centrale électrique controversée. Quand Olivier, son ami psychanalyste en plein divorce, débarque pour refaire sa vie sur l'île, les deux Pinzuti, français du continent, dans le texte, aidés de leur ami corse Santu, vont tout faire pour s'intégrer à la culture insulaire, pour le meilleur et pour le pire.
9: Je voudrais qu'on fasse sauter la maison du mec de France Énergie.
2: Mais t'as craqué ou quoi?
9: J'ai tout quitté pour venir m'installer ici. Je fais travailler les gens du coin, je suis sympa avec tout le monde. Je suis pro-corse, à mort. Mais qu'est-ce qu'il faut faire ici pour être considéré comme un corse?
2: Bah faut être corse.
9: Bon, Achille, je te présente mon ami Olivier.
10: Bonjour monsieur.
9: Il est psy.
10: J'aime pas les psys.
2: On va quand même pas laisser deux pinsouilles qui plastiquent une maison sans rien faire. On va passer pour qui? On est encore chez nous quand même, non?
11: Que tous les corses qu'il y a, tu vas te trouver qu'un pinsou dedans.
10: Je suis pas son fiancé, c'est une macania.
12: Allez, mettez les gaz.
10: Ça va être compliqué. Sans cette bagnole, il y a moins de gaz que dans un briquet.
9: 1, 2, 3.
2: C'est quoi qui a sauté?
9: C'est la maison.
13: Elle est en face, à la maison. Et elle a rien.
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0: Bonsoir à toutes et tous. Le grand départ du Tour de France féminin, le début des championnats d'Europe de natation et la belle perf du tennisman Arthur Géa à la une. Une semaine après le succès de Tadej Pogacar sur la grande boucle, c'est reparti pour un Tour de France. L'épreuve féminine cette fois, le départ sera donné demain à Lausanne. 9 étapes au programme avec un passage dans le Jura, le Massif central et dans les Alpes. 1175 km au total et une Française parmi les grandes favorites, la tenante du titre Pauline Ferrand-Prévot. À suivre aussi demi-volerie Paola Blasi ou encore Anna van der Breggen. Chez les hommes, le calendrier World Tour reprend également avec la classique de Saint-Sébastien demain dans le Pays Basque espagnol. Triple vainqueur de l'épreuve, le Belge Remco Evenepoel fait figure de favori après sa deuxième place sur le Tour de France. Les championnats d'Europe de natation débutent aujourd'hui au centre aquatique de Saint-Denis, construit pour les Jeux de Paris 2024. 5 disciplines vont se succéder jusqu'à la mi-août. Des chances de médailles dans un premier temps en natation artistique, en plongeon ou encore en eau libre. Mais l'événement, c'est bien sûr la natation sportive du 10 au 16 août avec en tête d'affiche la star Léon Marchand. En tennis, un cap de franchi pour Arthur Géa. Le Français s'est qualifié pour la première demi-finale de sa carrière sur un ATP 250 en battant l'Argentin Cerundolo en 3-7 sur le tournoi de Los Cabos. Il défie cette nuit le Hongkongais Coleman Wong pour une place en finale. Moins de réussite en revanche pour les tricolores du côté de Washington. Adrian Manarino, Terence Atman et Hugo Humbert ont tous les trois été éliminés en 8e de finale. Et puis la FIFA persiste, la Fédération internationale de football a annoncé poursuivre son plan d'ouverture aux investisseurs privés malgré la levée de boucliers suscitée par cette annonce. Les 55 fédérations de l'UEFA ont menacé de ne pas participer aux prochaines compétitions de la FIFA. La CONCACAF a quant à elle rejeté la proposition, tandis que la Confédération asiatique n'a pas apprécié que ses membres n'aient pas été consultés. Seules les confédérations africaines et océaniennes ont invité leurs membres à étudier le projet. La Confédération sud-américaine ne s'est pas encore exprimée. Bonne soirée à notre écoute.
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4: Et la météo sur Kaolin en ce début de week-end. Nous sommes le samedi 1er août et après une journée perturbée, le temps aujourd'hui va redevenir stable et plutôt agréable avec du beau temps prévu toute la journée, quelques passages nuageux, des températures plus en adéquation avec les normes de saison. Bref, tout va bien en ce samedi 1er août. Les températures ce matin qui seront comprises entre 15 et 16 degrés, entre 29 et 30 cet après-midi, quasi pas de vent aujourd'hui, bref, des conditions agréables. Demain, dimanche 2 août, le temps sera de nouveau agréable également, mais les températures vont à nouveau monter avec des valeurs minimales en hausse de 20 à 22 degrés le matin et vous retrouverez des températures plus élevées l'après-midi entre 34 et 35 degrés, soit plus de 40 évidemment en plein soleil, ce qui signifie le retour d'une instabilité prévue pour la journée de lundi avant de nouveau d'avoir des conditions qui retrouveront les normes de saison. Nous en reparlerons évidemment dans nos prochains bulletins. D'ici là, passez un très bon week-end à l'écoute de Kaolin.
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5: Bélier, grasse matinée obligatoire, ne mettez pas de réveil ce samedi. Les taureaux, vous préparez une recette estivale qui va ravir vos convives. Gémeaux, une information entendue par hasard devient une opportunité en or. Les cancers, vous vous sentez en totale harmonie avec votre corps et l'instant présent. Lion, sortez vos plus beaux atours, vous allez irradier lors d'une sortie. Vierge, un moment de jardinage ou de petits rangements vous vide la tête. Les balances, vous tranchez enfin sur une question qui vous préoccupait. Scorpion, l'amour est au coin de la rue, gardez les yeux ouverts. Sagittaire, une activité physique vous procure une vitalité incroyable. Capricorne, laissez tomber les responsabilités pour 24 heures, soyez léger. Les Verseaux, une découverte culturelle vous passionne et vous transporte. Et pour terminer, amis Poissons, foncez dans votre lit dès le premier signe de fatigue, votre corps vous dira merci.

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3: Nous entrons une dernière fois dans le village gaulois de Corio-Bona. Il est situé à Es en Charente-Limousine. Parmi les activités et reconstitutions proposées sur le site, vous pourrez mieux comprendre l'agriculture et assister à des combats. Nous retrouvons Adrien Baudon de l'association des Gaulois d'Es pour avoir des explications.
4: Donc là, c'est le pôle agricole. On a bien plus que des greniers. On a une machine que l'on a reconstituée. C'est assez unique en France, hein. On doit être deux à en posséder. C'est ce que l'on appelle un valus. Donc le valus, c'est cette pièce-là. C'est l'ancêtre d'une moissonneuse. Donc c'est une moissonneuse gauloise qui est poussée par un bœuf. Donc le bœuf est au milieu, il vient pousser la caisse. Avec les lames en bois qui sont à l'avant, ça vient arracher les épis. Alors ça marche pas sur toutes les céréales, par contre, il faut prendre en compte. Ça marche sur l'épeautre, entre autres, parce que l'épeautre, c'est une céréale qui casse très facilement. Donc vous avez une personne qui gère l'animal derrière, donc pour sa direction, et une autre qui est devant, donc qui se met un petit peu sur le côté de la caisse, et qui vient rabattre les épis à l'intérieur pour finir de les sectionner. Une fois qu'on a fait ça, on vient tirer le tiroir en dessous, donc c'est un tiroir en bois, sur une peau ou un drap, et on récupère tous nos épis. Donc là, au niveau production, on est relativement rentable pour le coup. Vous avez des faux qui sont présentes. La faux avec la grande lame en métal, des râteaux en bois. Là, c'est un chariot. Donc les chariots étaient utilisés pour du transport de marchandises, hein, beaucoup. Donc là, c'est un petit chariot. Il y en a des plus gros qui existent. Entre autres, on a une représentation sur une sculpture d'un chariot assez important. Cette pièce-là est plus intéressante pour le coup, pour moi. Donc ça, c'est un arère. C'est ce qui nous sert à faire des sillons dans la terre pour pouvoir semer. Donc il faut savoir que les Gaulois ne labouraient pas les champs, ils ne retournaient pas la terre, ils faisaient des sillons. Donc on a la grosse pointe en métal qui est ici, montée sur une structure en bois. Donc ça va être tiré par un bœuf et dirigé par une personne derrière. Donc voilà, on va diriger notre sillon, la profondeur, c'est à nous de régler un petit peu. Alors ça a l'air de rien, mais c'est très important parce que dans l'alimentation gauloise, en fin de compte, on vit essentiellement de l'agriculture et de l'élevage. La chasse, très peu. C'est pour du loisir, des choses comme ça, mais très peu de chasse. Vraiment l'agriculture et l'élevage. Donc là, vous avez un hémicycle sur la gauche. Donc l'hémicycle, en fin de compte, c'est vraiment un lieu de décision pour l'avenir du village ou autre. Donc si, admettons, il aurait fallu partir en guerre ou des choses comme ça, les décisions vont être prises ici. Des questions de justice aussi, parce qu'on a quand même de la justice chez les Gaulois. Donc vous avez toute une assemblée de personnes relativement importantes aussi, bien évidemment, qui vont pouvoir voter dans ce village. Et les femmes aussi avaient le droit de vote. Voilà. Chose qui était perdue après quand même. C'est ballot. Alors nous, c'est un endroit où, alors pour le coup, on ne prend pas de décision devant le public, mais on fait des combats. On présente l'armement gaulois, donc vous avez les guerriers qui sont habillés, boucliers, lances, cotte de mâle, casque, et on fait des représentations de combat en fin de compte. Donc là, avec des armes blindées, donc qui ne sont pas mortelles pour le coup. Pour l'instant, on ne le fait plus. Et donc, on fait des combats comme ça, avec des coups réels, c'est pas chorégraphié. On essaye que ce soit au plus proche de ce qui pouvait être fait à l'époque, vraiment. Donc il arrive que quelquefois, ben ouais, on se blesse ou des choses comme ça, mais ça fait partie du spectacle. Et c'est un des moments les plus appréciés par le public, en fait, parce que c'est le petit moment de la journée, voilà, où on s'amuse, où il y a un moment de spectacle. Bien que les artisanats soient rigolos, hein, il n'y a pas de souci. Hein.
5: Est-ce qu'il y avait un chef du village?
4: Carrément. Donc le chef du village, ça s'appelle un Vergobré. Le chef du village, en ce moment, il est encore en pourparlers chez nous. Je vais mettre ma candidature. Non, c'est pas vrai. Non, non. Nous, pour l'instant, on n'a pas réellement de chef de village encore à Corio-Bona. On en a eu un autrefois qui est disparu. Et après, ouais, faudrait qu'on fasse une élection.
6: Donc, on est loin de l'image du chef qui décide seul.
4: Non, non, non, voilà. Non, non, on ne décide pas tout seul. Alors, bien sûr, je pense qu'il y avait des petites décisions qu'il prenait tout seul. Ça va de soi. Mais les grosses décisions importantes étaient prises en comité. Voilà. C'était décidé tous ensemble, et c'est comme ça que la société fonctionnait. C'est très proche de ce qu'on a aujourd'hui, en fin de compte, hein, vraiment. Vous avez quelques personnes qui prennent des décisions pour l'ensemble de la population d'un village. Donc là, on voit encore, là, tout le long, il y a la rambarde en bois. Et jusqu'au bout, vous avez notre Murus Gallicus, le grand mur d'enceinte, donc il vient jusqu'ici. Et il n'est pas visible sur toute sa longueur parce que la nature a repris le dessus. Et c'est ce qui protège aussi des invasions, bien évidemment.
3: Cette série de 4 reportages n'est bien sûr qu'un échantillon de la richesse du site. Pour Kaolin, Lucie Alix.
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7: Le cinéma sur Kaolin, la radio, en ce samedi 1er août. Voici les séances qui vous seront proposées du côté du Ciné-Bourse de Saint-Junien. On commence à 14h avec le film Spider-Man Brand New Day qui vous sera également proposé à 20h30. Vous retrouverez des mignons et des monstres Baboy à partir de 15h. L'Odyssée vous sera proposée à 17h. La Chaleur vous sera proposée à 18h. Et Backrooms vous sera proposé à partir de 20h30. Moi, je vous propose aujourd'hui de revenir sur ce film Spider-Man Brand New Day. Un film américain de Dustin Daniel avec Tom Holland et Zendaya. Après le triomphe planétaire de Spider-Man No Way Home, Brand New Day ouvre un tout nouveau chapitre pour Peter Parker et son alter ego Spider-Man. 4 ans se sont écoulés depuis les événements de No Way Home et Peter, désormais adulte, vit entièrement seul, s'étant volontairement effacé de la vie et des souvenirs de ses proches. Dans un New York qui ne le reconnaît plus, il lutte sans relâche contre la criminalité entièrement dévouée à la protection de sa ville. Mais à mesure que ses responsabilités s'intensifient, la pression devient de plus en plus pesante et provoque une étrange mutation physique pouvant s'avérer mortelle, tandis qu'une mystérieuse série de crimes donne lieu à l'une des menaces les plus redoutables qu'il ait jamais affrontées.
8: Alors Spider-Man, ça va? Tu t'es débarrassé du monstre qui est en toi?
9: À ta place, j'irai voir comment va MJ.
8: Tu t'en sortiras pas comme ça.
10: Lui, par contre, il pourrait.
8: Je savais pas que tu pouvais devenir aussi grand.
11: Wow, hey.
8: Désolé, t'es en danger. Viens, fais-moi confiance.
11: D'accord.
12: Tout ça, ça peut devenir très effrayant.
13: C'est qui celle-là?
11: Et vous, vous êtes qui?
8: Allez, Franck, sois sympa. J'ai nulle part où aller.
12: Les gens qui t'aiment.
11: Vous comptez le laisser y aller tout seul?
12: Ils t'aiment pour ce que tu es.
14: Si t'as prévu de faire quelque chose, c'est maintenant!
12: Ne l'oublie jamais. Même si un jour tu deviens très puissant.
8: Tu me manques, mais... Oh, les gars, donnez-moi 10 secondes. Vous permettez? J'ai plus ma forme de lycéen. Oh!
11: Vous faites du stretching? Vous aimez vous étirer?
8: Oh, ça fait un bien fou! Vous êtes prêts?
7: Direction maintenant le cinéma Arévi de Saint-Thierry. Pour vous parler des séances du jour, vous pourrez retrouver plusieurs films évidemment à l'affiche aujourd'hui. La première séance commencera à 15h30 avec le film Des Mignons et des Monstres. Vous retrouverez à 16h In Waves, un ciné-rencontre en présence de Cyril Vergne qui est directeur artistique dans le cinéma d'animation et le jeu vidéo. Vous retrouverez à 17h30 La Bataille de Gaulle partie 2 J'écris ton nom. L'Illusion de Yakushima, film en version originale sous-titrée, vous sera proposé à 18h. L'Odyssée vous sera proposé à 20h30 et Permis de détruire vous sera proposé à 21h. Revenons justement sur cette comédie, Permis de détruire. Dominique lutte pour concrétiser son rêve corse entre son cabinet médical en chantier et son combat contre une centrale électrique controversée. Quand Olivier, son ami psychanalyste en plein divorce, débarque pour refaire sa vie sur l'île, les deux Pinzuti, français du continent, dans le texte, aidés de leur ami corse Santu, vont tout faire pour s'intégrer à la culture insulaire pour le meilleur et pour le pire.
15: Je voudrais qu'on fasse sauter la maison du mec de France Énergie.
16: Mais t'as craqué ou quoi?
15: J'ai tout quitté pour venir m'installer ici.

0: Reste à l'écoute, on revient juste après ça.
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3: Bonjour à tous. 2500 personnes évacuées, au moins 1000 hectares supplémentaires brûlés. Selon le dernier bilan, les pompiers du Var luttent depuis hier contre une violente reprise de feu dans la montagne du Gros-Bessillon. L'incendie était fixé depuis mardi, mais la situation s'est brusquement dégradée hier après-midi sous l'effet du vent dans les secteurs de Corrence et de Montfort-sur-Argence. Des renforts de pompiers sont attendus aujourd'hui face à un feu qui défie l'entendement, selon les mots du préfet. En Gironde, on se dirige tout doucement vers un début de retour à la normale. L'incendie géant n'est pas fixé, mais il ne progresse plus. Près de 200 000 habitants ont pu regagner leur domicile sur un total de 220 000 évacués. Quatre communes restent pour le moment vidées de leurs habitants. Le Temple, le Porge, l'Esch-Cap-Ferré ainsi que Somos, d'où est parti le méga-feu. 20 départements maintenus ce samedi en vigilance orange canicule jusqu'à 40 degrés sont attendus localement sur un large quart sud-est. Des fortes chaleurs en plein grand week-end de chasse et croisée, la journée classée noire par Bison Futé, qui prévoit une circulation extrêmement compliquée dans le sens des départs. Dans l'actualité également, la France renforce ses contrôles à la frontière espagnole. Des policiers et gendarmes supplémentaires sont déployés aujourd'hui après l'afflux massif de migrants venus du Maroc dans l'enclave espagnole de Ceuta. Ils sont 60 000 à avoir franchi la frontière ces derniers jours, ce qui provoque une crise diplomatique à l'échelle européenne. L'Italie annonce suspendre temporairement les règles de libre circulation avec l'Espagne. Au moins 9 personnes tuées dans une attaque de missiles russes à Kiev, 28 blessés sont à déplorer. Il s'agit de la seconde attaque russe visant la capitale ukrainienne en l'espace de 48 heures. Elle intervient au moment où Donald Trump hésite à fournir à l'Ukraine la possibilité de produire les systèmes Patriot américains. Et puis, sous pression, Gianni Infantino rétropédale. Le patron de la FIFA renonce à son idée de vente de la Coupe du Monde. Le projet d'ouvrir la compétition à des investisseurs privés qui a suscité un immense tollé. Très bonne journée à tous.
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4: 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La météo sur Kaolin en ce début de week-end. Nous sommes le samedi 1er août et après une journée perturbée, le temps aujourd'hui va redevenir stable et plutôt agréable avec du beau temps prévu toute la journée, quelques passages nuageux, des températures plus en adéquation avec les normes de saison. Bref, tout va bien en ce samedi 1er août. Les températures ce matin qui seront comprises entre 15 et 16 degrés, entre 29 et 30 cet après-midi, quasi pas de vent aujourd'hui, bref, des conditions agréables. Demain, dimanche 2 août, le temps sera de nouveau agréable également, mais les températures vont à nouveau monter avec des valeurs minimales en hausse de 20 à 22 degrés le matin et vous retrouverez des températures plus élevées l'après-midi entre 34 et 35 degrés, soit plus de 40 évidemment en plein soleil, ce qui signifie le retour d'une instabilité prévue pour la journée de lundi avant de nouveau d'avoir des conditions qui retrouveront les normes de saison. Nous en reparlerons évidemment dans nos prochains bulletins. D'ici là, passez un très bon week-end à l'écoute de Kaolin.
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1: Le cinéma sur Kaolin, la radio, en ce samedi 1er août. Voici les séances qui vous seront proposées du côté du Ciné-Bourse de Saint-Junien. On commence à 14h avec le film Spider-Man Brand New Day qui vous sera également proposé à 20h30. Vous retrouverez des mignons et des monstres Baboy à partir de 15h. L'Odyssée vous sera proposé à 17h. La Chaleur vous sera proposée à 18h. Et Backrooms vous sera proposé à partir de 20h30. Moi, je vous propose aujourd'hui de revenir sur ce film Spider-Man Brand New Day, un film américain de Dustin Daniel avec Tom Holland et Zendaya. Après le triomphe planétaire de Spider-Man No Way Home, Brand New Day ouvre un tout nouveau chapitre pour Peter Parker et son alter ego Spider-Man. 4 ans se sont écoulés depuis les événements de No Way Home et Peter, désormais adulte, vit entièrement seul, s'étant volontairement effacé de la vie et des souvenirs de ses proches. Dans un New York qui ne le reconnaît plus, il lutte sans relâche contre la criminalité, entièrement dévoué à la protection de sa ville, mais à mesure que ses responsabilités s'intensifient, la pression devient de plus en plus pesante et provoque une étrange mutation physique pouvant s'avérer mortelle, tandis qu'une mystérieuse série de crimes donne lieu à l'une des menaces les plus redoutables qu'il ait jamais affrontées.
2: Alors Spider-Man, ça va? Tu t'es débarrassé du monstre qui est en toi?
3: À ta place, j'irai voir comment va MJ.
2: Tu t'en sortiras pas comme ça.
4: Lui, par contre, il pourrait.
2: Je savais pas que tu pouvais devenir aussi grand.
5: Waouh, hey.
2: Désolé, t'es en danger. Viens, fais-moi confiance.
5: D'accord.
6: Tout ça, ça peut devenir très effrayant.
7: C'est qui celle-là?
5: Et vous, vous êtes qui?
2: Allez, Franck, sois sympa. J'ai nulle part où aller.
6: Les gens qui t'aiment.
5: Vous comptez le laisser y aller tout seul?
6: Ils t'aiment pour ce que tu es.
8: Si t'as prévu de faire quelque chose, c'est maintenant!
6: Ne l'oublie jamais. Même si un jour tu deviens très puissant.
2: Tu me manques, mais... Oh, les gars, donnez-moi 10 secondes. Vous permettez? J'ai plus ma forme de lycéen. Oh! Vous faites du stretching? Vous aimez vous étirer? Oh, ça fait un bien fou! Vous êtes prêts?
1: Direction maintenant le cinéma Arévi de Saint-Thierry pour vous parler des séances du jour. Vous pourrez retrouver plusieurs films évidemment à l'affiche aujourd'hui. La première séance commencera à 15h30 avec le film Des Mignons et des Monstres. Vous retrouverez à 16h In Waves, un ciné-rencontre en présence de Cyril Vergne qui est directeur artistique dans le cinéma d'animation et le jeu vidéo. Vous retrouverez à 17h30 La Bataille de Gaulle partie 2 J'écris ton nom. L'Illusion de Yakushima, film en version originale sous-titrée, vous sera proposé à 18h. L'Odyssée vous sera proposé à 20h30 et Permis de détruire vous sera proposé à 21h. Revenons justement sur cette comédie, Permis de détruire. Dominique lutte pour concrétiser son rêve corse entre son cabinet médical en chantier et son combat contre une centrale électrique controversée. Quand Olivier, son ami psychanalyste en plein divorce, débarque pour refaire sa vie sur l'île, les deux Pinzuti, français du continent, dans le texte, aidés de leur ami corse Santu, vont tout faire pour s'intégrer à la culture insulaire, pour le meilleur et pour le pire.
9: Je voudrais qu'on fasse sauter la maison du mec de France Énergie.
10: Mais t'as craqué ou quoi?
9: J'ai tout quitté pour venir m'installer ici. Je fais travailler les gens du coin, je suis sympa avec tout le monde. Je suis pro-corse, à mort. Et qu'est-ce qu'il faut faire ici pour être considéré comme un corse?
10: Bah faut être corse.
9: Bon, Rachid, je te présente mon ami Olivier.
11: Bonjour monsieur.
9: Il est psy.
11: J'aime pas les psys.
10: On va quand même pas laisser deux pinsouilles plastiquer une maison sans rien faire. On va passer pour qui? On est encore chez nous quand même, non?
12: Que tous les corses qu'il y a, tu vas te trouver qu'un pinsou dedans.
11: Je suis pas son fiancé, c'est une macania.
13: Allez, mettez les gaz.
11: Ça va être compliqué. Dans cette bagnole, il y a moins de gaz que dans un briquet.
9: 1, 2, 3.
10: C'est quoi qui a sauté?
9: C'est la maison.
14: Elle est en face à la maison. Et elle a rien.
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2: Bienvenue dans Destination été sur Kaolin, le rendez-vous pour explorer les trésors de notre région. Chaque jour, partez à la découverte d'un site, d'un village ou d'un savoir-faire qui fait la richesse du patrimoine. Installez-vous confortablement, l'été commence ici. Benoît Moger, chargé de promotion, office de tourisme Pénexon Mont-de-Chalut. Et nous allons parler, Benoît Moger, bonjour, de ce qui va se passer cet été en Pénexon Mont-de-Chalut.
3: Bonjour, tout à fait. On propose un programme de 25 animations cet été en Pénexon Mont-de-Chalut. Donc, on en aura 12 qui seront gratuites. Et dans ce programme, on retrouve donc des visites guidées, notamment de châteaux. On aura le château de Nexon, le château d'Écart, mais aussi le bourg de Chalut avec une petite dégustation en fin de visite. On ira également à la rencontre de nos producteurs, donc que ce soit miellerie, distillerie, producteurs de fruits, plantes aromatiques. Également une petite chèvrerie donc sur la commune d'Écart, qui est notamment très appréciée par les familles. On va directement à la rencontre des animaux dans les champs.
2: Les animations donc estivales de l'office de tourisme du Pénexon de Mont-de-Chalut. On peut retrouver bien sûr tous les renseignements sur tous les supports de communication de l'office de tourisme.
3: Absolument, et sur le site donc départemental www.visitlimousin.com avec la billetterie et également à l'office de tourisme.
2: Merci beaucoup Benoît Moger, c'était Destination été sur Kaolin. On se retrouve très vite pour une nouvelle escapade sur les routes du beau patrimoine local. Et d'ici là, bel été à toutes et à tous.
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6: Le cinéma sur Kaolin, la radio, en ce samedi 1er août. Voici les séances qui vous seront proposées du côté du Ciné-Bourse de Saint-Junien. On commence à 14h avec le film Spider-Man Brand New Day qui vous sera également proposé à 20h30. Vous retrouverez des mignons et des monstres, Baboy, à partir de 15h. L'Odyssée vous sera proposé à 17h. La Chaleur vous sera proposé à 18h. Et Backrooms vous sera proposé à partir de 20h30. Moi, je vous propose aujourd'hui de revenir sur ce film Spider-Man Brand New Day, un film américain de Dustin Daniel avec Tom Holland et Zendaya. Après le triomphe planétaire de Spider-Man No Way Home, Brand New Day ouvre un tout nouveau chapitre pour Peter Parker et son alter ego Spider-Man. 4 ans se sont écoulés depuis les événements de No Way Home et Peter, désormais adulte, vit entièrement seul, s'étant volontairement effacé de la vie et des souvenirs de ses proches. Dans un New York qui ne le reconnaît plus, il lutte sans relâche contre la criminalité, entièrement dévoué à la protection de sa ville. Mais à mesure que ses responsabilités s'intensifient, la pression devient de plus en plus pesante et provoque une étrange mutation physique pouvant s'avérer mortelle, tandis qu'une mystérieuse série de crimes donne lieu à l'une des menaces les plus redoutables qu'il ait jamais affrontées.
7: Alors Spider-Man, ça va? Tu t'es débarrassé du monstre qui est en toi?
8: À ta place, j'irai voir comment va MJ.
7: Tu t'en sortiras pas comme ça.
9: Lui, par contre, il pourrait.
7: Je savais pas que tu pouvais devenir aussi grand.
10: Waouh, hey.
7: Désolé, t'es en danger. Viens, fais-moi confiance.
10: D'accord.
11: Tout ça, ça peut devenir très effrayant.
12: C'est qui celle-là?
10: Et vous êtes qui?
7: Allez, Franck, sois sympa. J'ai nulle part où aller.
11: Les gens qui t'aiment.
10: Vous comptez le laisser y aller tout seul?
11: Ils t'aiment pour ce que tu es.
13: Si t'as prévu de faire quelque chose, c'est maintenant!
11: Ne l'oublie jamais. Même si un jour tu deviens très puissant.
7: Tu me manques, mais... Oh, les gars, donnez-moi 10 secondes. Vous permettez? J'ai plus ma forme de lycéen. Oh!
10: Vous faites du stretching? Vous aimez vous étirer?
7: Oh, ça fait un bien fou! Vous êtes prêts?
6: Direction maintenant le cinéma Arévi de Saint-Thierrier pour vous parler des séances du jour. Vous pourrez retrouver plusieurs films évidemment à l'affiche aujourd'hui. La première séance commencera à 15h30 avec le film Des mignons et des monstres. Vous retrouverez à 16h In Waves, un ciné-rencontre en présence de Cyril Vergne qui est directeur artistique dans le cinéma d'animation et le jeu vidéo. Vous retrouverez à 17h30 La bataille de Gaulle partie 2 J'écris ton nom. L'illusion de Yakushima, film en version originale sous-titrée, vous sera proposé à 18h. L'Odyssée vous sera proposé à 20h30 et Permis de détruire vous sera proposé à 21h. Revenons justement sur cette comédie, Permis de détruire. Dominique lutte pour concrétiser son rêve corse entre son cabinet médical en chantier et son combat contre une centrale électrique controversée. Quand Olivier, son ami psychanalyste en plein divorce, débarque pour refaire sa vie sur l'île, les deux Pinzuti, français du continent, dans le texte, aidés de leur ami corse Santu, vont tout faire pour s'intégrer à la culture insulaire, pour le meilleur et pour le pire.
4: Je voudrais qu'on fasse sauter la maison du mec de France Énergie.
12: Mais t'as craqué ou quoi?
4: J'ai tout quitté pour venir m'installer ici. Je fais travailler les gens du coin, je suis sympa avec tout le monde. Je suis pro-corse à mort. Mais qu'est-ce qu'il faut faire ici pour être considéré comme un corse?
12: Bah faut être corse.
4: Bon Rachid, je te présente mon ami Olivier.
14: Bonjour monsieur.
4: Oui. Il est psy.
14: J'aime pas les psys.
12: On va quand même pas laisser deux pinsouilles plastiquer une maison sans rien faire. On va passer pour qui? On est encore chez nous quand même, non?
15: Que tous les corses qu'il y a, tu vas te trouver qu'un pinsou dedans.
14: Je suis pas son fiancé, c'est une macania.
16: Allez, mettez les gaz.
14: Ça va être compliqué. Sans cette bagnole, il y a moins de gaz que dans un briquet.
4: Un. Deux. Trois.
12: C'est quoi qui a sauté?
4: C'est la maison.
17: Elle est en face, c'est la maison. Et elle a rien.
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2: Et la météo sur Kaolin en ce début de week-end. Nous sommes le samedi 1er août et après une journée perturbée, le temps aujourd'hui va redevenir stable et plutôt agréable avec du beau temps prévu toute la journée, quelques passages nuageux, des températures plus en adéquation avec les normes de saison. Bref, tout va bien en ce samedi 1er août. Les températures ce matin qui seront comprises entre 15 et 16 degrés, entre 29 et 30 cet après-midi, quasi pas de vent aujourd'hui, bref, des conditions agréables. Demain, dimanche 2 août, le temps sera de nouveau agréable également, mais les températures vont à nouveau monter avec des valeurs minimales en hausse de 20 à 22 degrés le matin et vous retrouverez des températures plus élevées l'après-midi entre 34 et 35 degrés, soit plus de 40 évidemment en plein soleil, ce qui signifie le retour d'une instabilité prévue pour la journée de lundi avant de nouveau d'avoir des conditions qui retrouveront les normes de saison. Nous en reparlerons évidemment dans nos prochains bulletins. D'ici là, passez un très bon week-end à l'écoute de Kaolin.
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4: Bonjour, bonjour à tous. Direction l'hippodrome de Clairefontaine-Deauville et les 1600 mètres du prix Génie Bête à l'occasion du Quintet Plus de ce samedi 1er août 2026. Réservés aux seuls chevaux âgés de 3 ans, ils seront 16 au départ vers 15h15. En tête de notre sélection, le 7, Hello Avenue, prise en note lors de sa dernière prestation sur sa lancée, elle peut l'emporter. Suivi du 13, Faolio, en constant progrès depuis ses débuts en compétition. Le 5, Nelly Donado, rallongé pour l'occasion. Le 4, Bassanti, doit être racheté en confiance. Et enfin, le 6, Saint-Saëns, compte de nouveau confié à Maxime Guyon. Il complétera notre sélection. Une sélection que vous pouvez retrouver sur ma chaîne YouTube Tom Kazak, les pronostics hippiques avec mes dernières minutes. Donc notre choix aujourd'hui. Premier, le 7, Hello Avenue. Second, le 13, Faolio. Troisième, le 5, Nelly Donado. Quatrième, le 4, Bassanti. Cinquième, le 6, Saint-Saëns. Le second choix, le 3, le 12. Hélas, et à vous la fortune!

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2: Le festival Astéroïdés vous est toujours proposé. C'est la 4e édition en lien avec la Journée mondiale des astéroïdes. Vous avez rendez-vous jusqu'au 30 juin à Chaston-Précignac-Rochois. C'est gratuit. Tout le programme à retrouver sur cirir-edu.org. Votre agenda du côté de Saint-Junien, vous retrouvez ce samedi 20 juin le parcours du cœur place Auguste Roche, un vigrenier du côté du village de la Bretagne ce dimanche 21 juin et puis la fête de la musique dans le centre-ville sera présente ce dimanche. Envie d'en savoir plus, saint-junien.fr/agenda. Ce samedi 20 juin, c'est feu d'artifice du côté de Saillat sur Vienne avec en animation Limousine Band, food truck, buvette crêpe. À 18h, rendez-vous au plan d'eau de Chaumet avec un pique-nique ouvert à tous. Oradour-sur-Glane vous propose ce samedi un marché festif et feu de Saint-Jean. Vous avez rendez-vous dès 18h30, soirée riche en musique avec les majorettes d'Oradour, les chœurs de la Glane. Chloé sera également présente à 20h30, 22h45. C'est un concert avec The Passenger. Vous avez rendez-vous à 22h45 pour la retraite au flambeau et à 23h, le feu de Saint-Jean traditionnel. La fête de la musique vous attend du côté de Saint-Victurnien ce samedi 20 juin, place de l'église avec le groupe Scream of the Seine. Restauration sur place, grillade, paella de 20h jusqu'à 23h. À noter dans votre agenda un rendez-vous à ne pas manquer ce dimanche 28 juin, c'est 6 heures de gravel qui vous est proposé sur le circuit automobile de Saint-Junien. Départ à 11h, vous pouvez vous inscrire en ligne sur le site OK Time. Voilà, c'est tout pour vos idées sorties. À très vite pour un nouvel agenda.
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1: Bonjour, bonjour à tous. Nous travaillons pour aller vers un feu fixé dans les prochains jours. Les pompiers de Gironde estiment que les conditions météo sont plus favorables, même si la prudence reste de mise face à un incendie qui n'est pour le moment que contenu. La situation est en revanche plus compliquée dans le Var, où le feu du Gros Bessillon, qui était fixé depuis mardi, a connu une importante reprise. 1000 hectares supplémentaires sont partis en fumée, 2500 personnes ont dû être évacuées. C'est le week-end le plus chargé de l'année sur les routes. Bison futéisse le drapeau noir aujourd'hui dans le sens des départs pour le traditionnel chassé-croisé entre Juillet et Tistéaoussien. Le trafic est déjà très dense ce matin sur les grands axes, notamment vers la Méditerranée et le littoral atlantique. Plus de 50 km de ralentissement et de bouchons signalés dans la vallée du Rhône. L'intégrité de l'espace Schengen est absolument garantie. Selon Madrid, l'Espagne assure que la quasi-totalité des migrants sont déjà retournés au Maroc. Ils sont 60 000 à avoir franchi la frontière ces derniers jours dans la province espagnole de Ceuta. L'Italie annonce suspendre temporairement ses règles de libre circulation avec l'Espagne. De son côté, la France renforce ses contrôles aux frontières. Dans l'actualité également, une manifestation à l'appel de One Voice devant le zooparc de Beauval. Ce samedi, l'association proteste contre le projet de nouveau bassin pour dauphins prévu dans le parc animalier. Cet espace pourrait accueillir dès le printemps prochain une vingtaine de cétacés, notamment ceux du Marineland d'Antibes. Une bonne nouvelle pour les épargnants, le taux du livret A augmente ce samedi et passe de 1,5 à 1,7%. C'est l'un des changements du 1er août qui marque aussi à l'inverse une hausse des factures d'électricité, plus 2,5% en moyenne pour les abonnés aux tarifs réglementés. Et puis une semaine après la fin de l'édition masculine, place au Tour de France Femmes, départ cet après-midi de la première étape en Suisse, 137 km autour de Lausanne. 9 étapes attendent les coureuses qui arriveront lundi en France par le Jura. La course s'achève le dimanche 9 août à Nice. Très bonne matinée à tous.
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4: La météo sur Kaolin en ce début de week-end. Nous sommes le samedi 1er août et après une journée perturbée, le temps aujourd'hui va redevenir stable et plutôt agréable avec du beau temps prévu toute la journée, quelques passages nuageux, des températures plus en adéquation avec les normes de saison. Bref, tout va bien en ce samedi 1er août. Les températures ce matin qui seront comprises entre 15 et 16 degrés, entre 29 et 30 cet après-midi, quasi pas de vent aujourd'hui, bref, des conditions agréables. Demain, dimanche 2 août, le temps sera de nouveau agréable également, mais les températures vont à nouveau monter avec des valeurs minimales en hausse de 20 à 22 degrés le matin et vous retrouverez des températures plus élevées l'après-midi entre 34 et 35 degrés, soit plus de 40 évidemment en plein soleil, ce qui signifie le retour d'une instabilité prévue pour la journée de lundi avant de nouveau d'avoir des conditions qui retrouveront les normes de saison. Nous en reparlerons évidemment dans nos prochains bulletins. D'ici là, passez un très bon week-end à l'écoute de Kaolin.
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2: Bienvenue dans Destination Été, votre rendez-vous pour explorer les pépites de notre territoire. Aujourd'hui, cap sur Saint-Thierry-la-Perche et ses environs, un coin du Limousin où le patrimoine, la nature et la gastronomie se donnent rendez-vous. Entre villages médiévaux, randonnées au grand air, produits d'exception et savoir-faire précieux, ce territoire du sud de la Haute-Vienne et aux portes de la Corrèze vous invite à un véritable voyage au cœur des plus beaux détours de France.
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2: Aujourd'hui, cap sur un joyau du patrimoine limousin, le majestueux château de Bonneval. Perché sur son promontoire entre forêt et prairie, un lieu de caractère suspendu dans le temps. Le château de Bonneval date du XVIe siècle, reconstruit après les guerres de religion. Son architecture allie élégance, solidité et charme renaissance. Tour ronde, toit en ardoise, corps entre cour et jardin. Son histoire est riche, de puissantes familles locales en firent leur résidence imprégnée de prestige seigneurial. Aujourd'hui, c'est une demeure privée et chacun peut en admirer l'extérieur, la majesté de ses façades et la silhouette imposante visible de loin. Entouré d'un parc verdoyant, le château se décline en promenades bucoliques, allées ombragées, prairies fleuries et bosquets formels offrent un cadre idéal pour flâner. On raconte que le domaine est traversé autrefois par un petit canal ou un jeu d'eau. Un décor poétique encore perceptible dans les jardins actuels. Bien que le château soit privé, des portes ouvertes sont parfois organisées, visites intérieures, concerts ou expositions. En général, un événement majeur est programmé chaque été, sinon admirer la façade depuis le parc, en solo ou en famille, et profiter de la quiétude des lieux est déjà une belle sortie. Pour s'y rendre, Bonneval se situe à 20 km au sud de Limoges, accessible en voiture via les routes secondaires. Un parking se trouve à proximité immédiate du domaine. Soyez attentifs, le château peut être fermé en dehors des événements, mais le parc, lui, reste accessible en promenade. De la collégiale de Saint-Thierry aux ruelles de Ségur, le château des Fours à Kaolin, aux assiettes gourmandes, ce coin du Limousin a décidément tout pour séduire. Entre patrimoine vivant, nature généreuse et produits du terroir, le pays de Saint-Thierry vous promet des découvertes riches et authentiques à vivre en famille ou entre amis. Alors n'hésitez plus, cet été, prenez la route en direction du pays de Saint-Thierry.
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0: Bonjour, bonjour à tous. Nous travaillons pour aller vers un feu fixé dans les prochains jours. Les pompiers de Gironde estiment que les conditions météo sont plus favorables, même si la prudence reste de mise face à un incendie qui n'est pour le moment que contenu. La situation est en revanche plus compliquée dans le Var, où le feu du Gros Bessillon, qui était fixé depuis mardi, a connu une importante reprise. 1000 hectares supplémentaires sont partis en fumée, 2500 personnes ont dû être évacuées. C'est le week-end le plus chargé de l'année sur les routes. Bison futé hisse le drapeau noir aujourd'hui dans le sens des départs pour le traditionnel chassé-croisé entre juilletistes et haussiens. Le trafic est déjà très dense ce matin sur les grands axes, notamment vers la Méditerranée et le littoral atlantique. Plus de 50 km de ralentissement et de bouchons signalés dans la vallée du Rhône. L'intégrité de l'espace Schengen est absolument garantie. Selon Madrid, l'Espagne assure que la quasi-totalité des migrants sont déjà retournés au Maroc. Ils sont 60 000 à avoir franchi la frontière ces derniers jours dans la province espagnole de Ceuta. L'Italie annonce suspendre temporairement ses règles de libre circulation avec l'Espagne. De son côté, la France renforce ses contrôles aux frontières. Dans l'actualité également, une manifestation à l'appel de One Voice devant le zooparc de Beauval. Ce samedi, l'association proteste contre le projet de nouveau bassin pour dauphins prévu dans le parc animalier. Cet espace pourrait accueillir dès le printemps prochain une vingtaine de cétacés, notamment ceux du Marineland d'Antibes. Une bonne nouvelle pour les épargnants, le taux du livret A augmente ce samedi et passe de 1,5 à 1,7%. C'est l'un des changements du 1er août qui marque aussi à l'inverse une hausse des factures d'électricité, plus 2,5% en moyenne pour les abonnés aux tarifs réglementés. Et puis, une semaine après la fin de l'édition masculine, place au Tour de France Femmes. Départ cet après-midi de la première étape en Suisse, 137 km autour de Lausanne. 9 étapes attendent les coureuses qui arriveront lundi en France par le Jura. La course s'achève le dimanche 9 août à Nice. Très bonne matinée à tous.
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2: Bonjour, bonjour à tous. Direction l'hippodrome de Clairefontaine-Deauville et les 1600 mètres du prix Génie Bête à l'occasion du Quintet Plus de ce samedi 1er août 2026. Réservé aux seuls chevaux âgés de 3 ans, ils seront 16 au départ vers 15h15. En tête de notre sélection, le 7, Hello Avenue, prise en note lors de sa dernière prestation sur sa lancée, elle peut l'emporter. Suivi du 13, Faolio, en constant progrès depuis ses débuts en compétition. Le 5, Nelly Donado, rallongé pour l'occasion. Le 4, Bassanti, doit être racheté en confiance. Et enfin, le 6, Saint-Saëns, compte de nouveau confié à Maxime Guyon. Il complétera notre sélection. Une sélection que vous pouvez retrouver sur ma chaîne YouTube Top Kazakh, les pronostics hippiques avec mes dernières minutes. Donc notre choix aujourd'hui. Premier, le 7, Hello Avenue. Second, le 13, Faolio. Troisième, le 5, Nelly Donado. Quatrième, le 4, Bassanti. Cinquième, le 6, Saint-Saëns. Le second choix, le 3, le 12. Hélas ! Et à vous la fortune !
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3: Dernière excursion au cœur du château de Bonneval. Situé à Coussac-Bonneval, ce monument appartient à la même famille depuis ses origines. Le marquis Géraud de Bonneval en est le propriétaire actuel.
4: Ici, on est dans ce qu'on appelle le grand salon. Il y avait un hôtel particulier qui se démantelait à Paris, un hôtel particulier du 18e. Et c'était au moment où Haussmann faisait des gros travaux dans Paris, créait tous les fameux boulevards. Et cet hôtel donc se démantelait et Hippolyte a acheté toutes les boiseries. Ce sont des boiseries signées Pluvinet, qui était un grand ébéniste du 18e, pareil. Et il les a fait installer ici, dans Bonneval. Donc à l'époque médiévale, donc, comme je vous avais dit, il n'y avait aucune ouverture. Il y avait une petite meurtrière qui se trouvait derrière ce tableau. C'était l'unique source de lumière avec la cour intérieure qui apportait de la lumière. Donc ça devait être quand même assez sombre. Donc Hippolyte a fait tous les décors, là, donc toutes ces boiseries. Également le plafond qui est attribué à Boucher, qui représente le temps qui emporte la vérité. Et au centre, Hippolyte a fait installer également tout le parquet, avec toujours le lion Bonneval. Il en mettait partout, hein, les lions. D'ailleurs, il y en a. C'est un des jeux qu'on fait avec les enfants quand ils viennent visiter Bonneval. Il faut qu'ils comptent les lions, parce qu'il y en a un peu partout.
3: On ne va pas révéler la bonne réponse, comme ça les visiteurs pourront jouer.
4: Non,
3: aussi.
4: Voilà, oui. Je crois que c'est très difficile à trouver, mais on a eu notre petite fille aussi qui a trouvé. Je ne sais pas comment elle a fait, mais parce qu'il y a même dans des pieds de meubles, il y a des pieds de fauteuils et tout, qui ont des lions.
3: D'accord.
4: Elle les a bien trouvés. Un autre petit salon qu'on appelle le salon de Diane, il doit son nom à Diane de Poitiers. Donc là, pareil, toujours Hippolyte à l'affût de chercher des choses. Il disait toujours que rien n'est aussi beau pour Bonneval. Donc il regardait tout ce qu'il trouvait qui pouvait aller à Bonneval et qui était beau. Eh bien, il l'achetait et il les faisait installer ici à Bonneval. Tout ce bois qu'on voit ici, surtout celui-ci, ça provient du château d'Annette, donc le château de Diane de Poitiers. Le château d'Annette, il a pris feu. Ce bois qui est ici, ça faisait partie du linteau du lit de Diane de Poitiers. Donc il a acheté tous ces morceaux qu'il a assemblés comme ça en cheminée. D'ailleurs, il s'est tellement emballé qu'il a fallu percer le plafond pour faire rentrer sa cheminée. Et là, vous avez le monogramme de Diane et Henri. Et là, vous avez une très belle portière, une portière de la manufacture de Beauvais, Royal. Cette portière a été présentée par un antiquaire à mes parents. Mes parents n'étaient pas là, ils ont dit « mais où est-ce qu'on va la mettre ?» Ils ont simplement donné les mesures. Ils ne savaient pas trop. Et puis après, ma mère s'est dit « mais pourquoi pas derrière la porte, dans le petit salon d'Hippolyte non, dans le salon de Diane, ah oui, derrière la porte, oui, bon, très bien. Bon. » Ils sont arrivés, parce qu'ils étaient au Brésil, ils sont arrivés en France, ils ont appelé l'antiquaire, ils ont dit « peut-être qu'on a trouvé un endroit où nous l'apporter, on verra. » Ils l'ont apportée, elle est rentrée, mais il n'y a rien eu à faire. On pense qu'elle a été faite pour là, mais non, il n'y a vraiment rien eu à faire. Donc vraiment un coup d'œil très très précis de ma mère. La salle à manger de Bonneval, plus connue justement comme le salon d'Alexandre. Et toutes les boiseries, comme je vous ai dit, datent du 18e siècle. Donc il a fallu créer ces colonnes qui sont là, ces deux colonnes, pour encadrer la tapisserie. Et ça, j'aime toujours en parler, parce que qui l'a créé, c'était le menuisier d'ici de Coussac, Daniel Mézy. Et si on regarde, c'est très difficile à dire que ce n'est pas les mêmes colonnes qu'on retrouve dans les salons. On peut même dire que c'est des colonnes 18e, mais non, ce n'est pas des colonnes 18e, mais vraiment le travail vraiment précis et tout. Parce que si on regarde les mêmes rayures, celle-ci, oui, mais ces deux qui sont là, non. Et là, on a un très beau. Un très beau poêle également. Donc, il se chargeait par derrière. On ouvrait ses bouches ici. Et la chaleur, donc, même ici, ça s'ouvrait également. Et donc, la chaleur chauffait la pièce. Et il était installé ici parce que dessus, il devait y avoir probablement une plaque en métal. Et que ça servait aussi de chauffe-plat. Pour maintenir les plats chauds pour le repas. En 2025, on est très fiers puisqu'on a reçu 2 étoiles dans le guide vert Michelin. Donc c'est l'unique monument comme ça privé dans tout le territoire à avoir 2 étoiles dans le guide Michelin. Donc on est très, très fiers et très contents de ces 2 étoiles.
3: Cette série de reportages ne représente bien sûr qu'un échantillon de la richesse des lieux pour Kaolin Lucie Alix.
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1: Bonjour, quoi de beau à la télé pour cette soirée du 1er août sur TF1, le grand concours divertissement numéro spécial 20 ans. Arthur, Carole Rousseau et Laurence Boccolini arbitrent ce grand concours de culture générale qui voit s'affronter 19 des plus grands champions de l'émission. Sur France 2, Fort Boyard, présenté par Cyril Ferraud. Sur Gulli, le grand jeu des années Club Dorothée, divertissement présenté par Nicole Ferroni et Jackie. Ce jeu sur l'univers des années 90 fait la part belle au Club Dorothée. Images cultes, jeux mythiques et chansons inoubliables sont au programme. Sur France 3, Cassandre, série avec Gwendoline Amont. Sur France 4, ADN, film réalisé par Maïwenn. Sur France 5, Échappée Belle, magazine sur le thème Le grand spectacle du Vercors. Et puis sur Public Sénat, Brigitte Bardot, Le serment fait aux animaux, documentaire. Brigitte Bardot se confie et revient sur le combat de sa vie, la défense des animaux. En 1973, à l'apogée de sa gloire et de sa beauté, la comédienne abandonne le cinéma pour la défense des animaux. Très belle soirée télé à tous.
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2: Bonjour, bonjour à tous. Nous travaillons pour aller vers un feu fixé dans les prochains jours. Les pompiers de Gironde estiment que les conditions météo sont plus favorables, même si la prudence reste de mise face à un incendie qui n'est pour le moment que contenu. La situation est en revanche plus compliquée dans le Var, où le feu du Gros Bessillon, qui était fixé depuis mardi, a connu une importante reprise. 1000 hectares supplémentaires sont partis en fumée, 2500 personnes ont dû être évacuées. C'est le week-end le plus chargé de l'année sur les routes. Bison futéisse le drapeau noir aujourd'hui dans le sens des départs pour le traditionnel chassé-croisé entre Juillet et Tistéaoussien. Le trafic est déjà très dense ce matin sur les grands axes, notamment vers la Méditerranée et le littoral atlantique. Plus de 50 km de ralentissement et de bouchons signalés dans la vallée du Rhône. L'intégrité de l'espace Schengen est absolument garantie. Selon Madrid, l'Espagne assure que la quasi-totalité des migrants sont déjà retournés au Maroc. Ils sont 60 000 à avoir franchi la frontière ces derniers jours dans la province espagnole de Ceuta. L'Italie annonce suspendre temporairement ses règles de libre circulation avec l'Espagne. De son côté, la France renforce ses contrôles aux frontières. Dans l'actualité également, une manifestation à l'appel de One Voice devant le zooparc de Beauval. Ce samedi, l'association proteste contre le projet de nouveau bassin pour dauphins prévu dans le parc animalier. Cet espace pourrait accueillir dès le printemps prochain une vingtaine de cétacés, notamment ceux du Marineland d'Antibes. Une bonne nouvelle pour les épargnants, le taux du livret A augmente ce samedi et passe d'1,5 à 1,7%. C'est l'un des changements du 1er août qui marque aussi à l'inverse une hausse des factures d'électricité, plus 2,5% en moyenne pour les abonnés aux tarifs réglementés. Et puis une semaine après la fin de l'édition masculine, place au Tour de France Femmes, départ cet après-midi de la première étape en Suisse, 137 km autour de Lausanne. 9 étapes attendent les coureuses qui arriveront lundi en France par le Jura. La course s'achève le dimanche 9 août à Nice. Très bonne matinée à tous.
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5: Bonjour à toutes et à tous et bienvenue sur l'antenne de Kaolin, la radio, pour vos prévisions météo de mi-journée en ce samedi 1er août. Des conditions agréables cet après-midi, du beau temps peu nuageux, quelques nuages d'altitude et des températures qui sont dans les normes de saison, 29 à 30 degrés prévus pour les valeurs maximales. Demain, dimanche, on prend les mêmes et on recommence, sauf pour les températures qui seront en hausse, que ce soit le matin ou l'après-midi. Cette hausse qui amènera une instabilité orageuse prévue pour la journée de lundi. Nous en reparlerons dans nos prochains bulletins.
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8: Et ici et maintenant, nous avons rendez-vous avec Fabrice Garcia Carpintero, créateur, auteur... éditeur, enfin plein de choses très différentes. On parle de couteau suisse de la création vous concernant parfois. Oui. Et donc on va passer 45 minutes ensemble et vous allez nous raconter un petit peu tout votre processus, d'où vous venez et votre processus créatif. En plus, cette émission, a priori, la première fois qu'elle sera diffusée sur notre antenne, ça sera quasiment le jour de votre anniversaire. Donc vous avez bientôt 46 ans dans quelques jours, puisque nous l'avons enregistré dans les conditions du direct un peu avant. Bonjour Fabrice.
9: Bonjour Denis. Bonjour Yasmine.
10: Bonjour.
8: Yasmine, vous avez un certain nombre de choses à nous dire sur Fabrice, je crois.
10: Oui, peut-être pour les auditeurs qui ne le connaîtraient pas encore, un léger résumé de votre portrait. Alors aujourd'hui, vous l'avez dit Denis, dans notre émission Entre nous, nous recevons donc un homme difficile à résumer en une seule profession, écrivain, slameur, éditeur, réalisateur, scénariste, organisateur de festivals, ancien enseignant, animateur d'ateliers d'écriture. Fabrice Garcia Carpintero fait partie de ces personnages personnalité qui refuse les cases. Née à Toulouse, installée en Limousin depuis son adolescence avec des allers-retours pour les études, il a créé les éditions Blackout, accompagné des centaines d'auteurs, porté des projets culturels participatifs auprès des scolaires, des étudiants ou encore des habitants des quartiers populaires. Son univers mêle littérature, cinéma, slam et engagement humain. Ces dernières années, il s'est notamment illustré à travers plusieurs courts-métrages, la création du festival Les Pleins Feux, alias PFEU, à Limoges, et le développement du film d'animation Regarde-moi, inspiré de son expérience de père d'un enfant autiste. Pendant près d'une heure, nous allons revenir sur son parcours atypique, sa vision de la culture, de la transmission et de la création artistique. Fabrice Garcia Carpintero, enchanté, eh bien bonjour effectivement et merci d'être avec nous.
9: Merci à vous pour l'accueil.
8: Alors Fabrice, vous commencez à faire du slam à quel âge? Apparemment, vous êtes quand même passionné de l'écriture, vous avez toujours écrit beaucoup. À quel âge ça a commencé pour vous? Et à quel moment vous êtes dirigé vers le slam?
9: Alors, la littérature, l'écriture littéraire sous forme de nouvelles, ça date de mes études sur Toulouse et même un peu avant au lycée. Je me souviens du premier recueil de nouvelles complet dont j'étais satisfait, c'était à la fac. Ouais. Ça devait être dans les début des années 2000. Et après, j'ai fait des stages en tant que pigiste pour la Dépêche du Midi, notamment, et le Populaire du Centre, ici. Et à la suite de ça, j'ai créé la maison d'édition en 2006. Donc on fête les 20 ans des éditions Blackout cette année. On fera une grande fête en octobre. On aura l'occasion d'y revenir. Et le slam, il est arrivé tout naturellement parce que je recherchais des auteurs, parce que j'ai une ligne éditoriale assez particulière qui est la littérature noire, pas le polar, la littérature noire. On fera le distinguo tout à l'heure si vous voulez.
8: Oui. Et, donc, mais vous pouvez expliquer un petit peu ce qu'est la littérature noire d'ores et déjà.
9: D'ores et déjà. Mmh. Donc la grande différence, c'est que pour le polar, il y a une véritable enquête, voilà, avec des policiers. Avec l'univers scientifique lié à la police, la recherche d'indices, etc., la recherche d'un criminel. Alors que dans la littérature noire, des fois il y a des assassinats, des fois il y a des enquêtes, mais ce n'est pas ce qui importe en fait. Ce qui importe véritablement, c'est tout l'enrobage.
8: Le climat,
9: l'ambiance, les luttes sociales aussi, beaucoup, on retrouve ça. On retrouve la psychologie des personnages, voilà, les ambiances un peu torturées, hein, ce genre de choses. Donc il me fallait vraiment cibler des auteurs à l'époque. Je cherchais activement, ce qui n'est plus le cas maintenant. Aujourd'hui, c'est plutôt les auteurs qui me cherchent. Donc je faisais le tour des cercles littéraires sur la région. Et je suis tombé sur une scène ouverte de slam, avec un groupe qui s'appelait les Slam Timbank à l'époque. Donc ça devait être en 2007. Et j'ai entendu des textes déclamés par un monsieur qui s'appelle Christian Brissard. Et en écoutant ces textes, alors il avait un format de slam assez intéressant aussi, parce que c'était des slams sous le format Nouvelle à chute. Donc c'était des slams à chute de 3 minutes, c'était assez sympathique. Et surtout, ça collait parfaitement à la ligne éditoriale de Blackout. Je ne sais pas comment ça s'est goupillé ensuite, je ne saurais plus exactement comment ça s'est passé, mais il est venu me voir avec un recueil de nouvelles. C'est lui qui est venu. Et il avait un recueil de 20 nouvelles, et j'avais un format à l'époque de 6-7 nouvelles par recueil. Donc j'ai fait une sélection, et naturellement, je suis allé piocher la première nouvelle qu'il avait écrite, la dernière en date, et puis tout un éventail entre les deux. Et est sorti le premier recueil d'un autre auteur que moi dans ma maison d'édition, qui était L'Arrache Lecteur, voilà, de Christian Brissard. Et c'est comme ça que je suis arrivé au slam. J'ai lié une amitié qui dure encore aujourd'hui, hein, 18 ans, 19 ans après. J'ai intégré les Slam Timbank. J'ai proposé mes premiers textes slam. Et ce que j'appréciais dans le slam à l'époque, et c'est toujours le cas aujourd'hui, hein, c'est la diversité et l'aspect protéiforme de cet art. Il prend la forme que l'artiste veut bien lui donner. Que si je devais faire un tout petit reproche, alors quand on parle de slam, on parle de Grand Corps Malade. Si je devais faire un tout petit reproche à Grand Corps Malade, c'est qu'il a formaté un peu l'opinion publique sur ce qu'était le slam. Et aujourd'hui, quand on parle de slam aux jeunes, ils s'imaginent tout de suite le flow de Grand Corps Malade avec sa grosse voix et puis surtout la poésie assez classique de Grand Corps Malade. Alors qu'en fait, ça peut prendre toutes les formes possibles et envisageables. Je parlais de Nouvelle à Chute avec Christian Brissard, mais ça peut être du conte, ça peut être autobiographique, ça peut être de la fiction, ça peut être de l'autofiction, ça peut être des textes un peu surréalistes comme les miens, un peu baroques. Donc moi, j'ai trouvé ma façon d'écrire à personnelle. J'ai déclamé à ma manière et c'est ça, c'est l'espace de liberté qu'on a sur scène, de fond et de forme.
8: Alors pour vous, le slam de Fabrice Garcia Carpintero, c'est quoi? C'est un texte scandé de quelle manière?
9: C'est assez particulier, vous voulez un extrait?
8: Par exemple.
9: Ok, allez. Âtre enclavé d'ordure, ou pur, purin, en purée clastique, qu'en pire en coulure, pyroclastique de mes méninges abstruses. Fumeuse vomissure de mes raisonnements ardents, entre mes commissures circonscrits, j'étais perdu, paumé, prostré, recroquevillé dans un coin obscurément éclairé à la lueur de mon magma cervelé, quand tout à coup, la fêlure, la cassure, la fissure, la brutale ouverture, et face à la faille, à défaut d'entrailles, je défaille mes faces, oui, face à la faille, à défaut d'entrailles, je défaille mes faces. Et ça dure 3 minutes.
8: et ce texte s'appelle
9: Krakatoa.
8: Krakatoa.
10: Et il faut une bonne diction, j'ai l'impression.
9: Ah oui, on fait beaucoup on s'amuse autour des virlangues. Beaucoup dans les ateliers que je mène. Et donc, je connais bien une quarantaine de virlangues par cœur, donc ça permet de s'entraîner. Et j'étais ce matin en atelier, j'avais 4 heures d'atelier ce matin à Châteauneuf-la-Forêt, avec une classe de 3e.
8: Voilà. Et le sujet, c'était quoi?
9: Oh, ce matin, c'était, on était sur les passions. Voilà. On a des sujets un peu différents à chaque fois. C'est eux qui les choisissent à Châteauneuf. Après, j'ai d'autres dispositifs sur lesquels les sujets sont imposés. Par exemple, là, ce lundi, on avait le grand final du prix littéraire Mosaïque en Limousin, prix littéraire Slam Mosaïque en Limousin, pour lequel je rencontre entre 500 et 1000 jeunes tous les ans. Là, cette année, on était aux alentours de 600. Et je fais écrire ces jeunes. Alors, j'avais 17 établissements, 28 classes, 600 jeunes. Et je les vois 2 fois 2 heures. On écrit ensemble autour d'une thématique imposée. Cette année, c'était la solidarité. Tous les jeunes écrivent un texte de slam. Tous les textes sont lus par un comité de lecture. Et un texte est élu par coup de cœur par classe. Et après, je regroupe tous ces jeunes à l'Opéra de Limoges. Et l'élève élu coup de cœur monte sur scène devant tous les jeunes pour déclamer son texte et représenter sa classe. Et après, on remet les prix.
8: Alors vous avez quand même relativement l'habitude de ce genre de choses, de valoriser en fait le travail que vous faites avec des classes, puisque tout ce travail de création, on l'a compris, c'est aussi un travail de transmission. Vous travaillez énormément sur la transmission. Personnellement, la première fois qu'on s'est croisé physiquement, je faisais un reportage sur une juste parmi les nations qui devait également, enfin qui avait reçu la Légion d'honneur la même année. Et vous avez travaillé avec une classe de collège de Saint-Germain-les-Belles, une classe de 3e, je crois, et vous avez fait un film et les gamins slamaient, déclamaient sur le film.
9: Alors, c'est marrant qu'on parle de ça parce que. Avant-hier, j'ai eu l'occasion de revoir le film. Il a été diffusé à Nauriac pour le congrès de la FMD.
8: Et on rappelle que le film s'appelle Jacqueline et les enfants de Maintintin.
9: De Maintintin.
8: De Maintintin, oui.
9: Ouais, c'est un château de Lozé. Donc c'était l'œuvre de secours aux enfants. Et ouais, je l'ai revu il n'y a pas longtemps. J'ai eu la chance de revoir aussi un des jeunes qui a participé à cette aventure-là. C'était une très très grande aventure, ça a été extraordinaire ce qui s'est passé avec les jeunes là. Alors effectivement, quand je travaille avec des jeunes, l'idée c'est de valoriser, voire survaloriser le travail qui est effectué par les jeunes. Donc ça passe par la création de recueils, ça passe par l'enregistrement audio et ça passe également par la vidéo. Et là l'idée c'était de créer un docu, alors moi j'appelle ça un docu slamé. C'est un documentaire slamé où on part sur des bases historiques réelles et on laisse une certaine marge de liberté de présentation par les jeunes qui vont écrire des poèmes sur une réalité. Et là, c'était sur Jacqueline Bale qui a aidé des enfants juifs à se cacher pendant la Seconde Guerre mondiale. Donc, ils ont slamé. On a eu plusieurs prix. On est monté 2 fois à Paris avec cette classe. On est monté une fois pour le prix Annie et Charles Corin. Ils ont eu une mention spéciale à ce prix-là. C'est pour l'enseignement de la Shoah. Et ils ont gagné le trophée Slam à l'école avec Encore Malade et Mark Kelly Smith. Mark Kelly Smith qui est l'inventeur du slam qui venait exprès de Chicago, au slam, catégorie slam collectif. Donc ils ont pu monter sur le théâtre, la scène du théâtre du Petit Saint-Martin à Paris, en compagnie de Encore Malade pour slammer leur texte. Avec de la vidéo derrière, on avait projeté de la vidéo.
8: C'est en 2023 ça, hein, c'est ça?
9: Oui, c'était il y a deux ans, il y a deux, trois ans. Ouais. Et oui, c'est un projet qui date, mais ça reste gravé dans la mémoire des jeunes. Vous auriez entendu le discours que Joseph, donc un des jeunes qui a fait le déplacement avant-hier, a écrit sur cette aventure, c'était vraiment touchant. Hein.
8: Qu'est-ce qui vous a remonté comme un retour d'expérience justement de ce parcours qu'il a fait avec vous? Parce que là, il a passé le bac peut-être?
9: Non, je ne crois pas qu'il ait passé le bac encore. Il était en troisième quand on l'a fait. Peut-être.
8: Ah, il doit pas, peut-être, oui. Pas loin. Mmh.
9: Ce qui est important en fait, c'est le goût de l'écriture. C'est-à-dire qu'on plante des graines, on sème. Et puis on espère que ça apportera ses fruits, qu'on aura laissé l'envie aux jeunes d'écrire leurs propres textes et de continuer dans cette voie-là. Après, Joseph, il était déjà engagé sur la voie du devoir de mémoire, puisqu'il est porte-drapeau. Et donc il a continué ce travail-là. Et quand j'ai entendu son discours, je me suis dit, bon, il a fait pas mal de progrès aussi sur l'écrit, donc il doit pratiquer l'écrit aussi derrière, ce qui est vraiment plaisant, parce que c'est pour ça qu'on travaille aussi, quoi.
8: On va faire une petite pause musicale. Alors, je suis vraiment désolé, je vais faire dans la banalité absolue, mais c'est un extrait d'un album de Grand Corps Malade qui slame, mais surtout chante. C'est l'album 2023, l'album Reflet au pluriel, et le titre s'appelle « Retiens les rêves ».

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2: Voilà, c'était un extrait de l'album Reflet de Grand Corps Malade. Ce titre retient les rêves où Grand Corps Malade, de sa voix grave, non seulement slam, mais aussi chante. Alors, vous chantez également?
3: Non, je chante comme une casserole. Non, moi je ne fais que slammer.
2: Je rappelle qu'on est toujours avec Fabrice Garcia Carpintero.
3: Oui. Oui. Après, moi, il m'est arrivé une fois de reprendre un texte de Grand Corps Malade. C'était Mesdames. Veuillez accepter Mesdames, ces quelques mots comme un hommage à votre gente que j'admire, qui crée en chat comme un orage. Pour le concert des femmes jouent pour des femmes, lors de la journée dédiée aux droits des femmes. Voilà, c'était une centaine de musiciennes, c'était à Boisseuil, et elle m'avait demandé de reprendre le texte de Grand Corps Malade. Mmh. Donc il y a des textes forts qui sont très appréciés, effectivement. La question c'était ?
2: Non, c'était Yasmine qui va vous la poser.
3: Ah d'accord, ok. Je vous écoute Yasmine.
4: Une question à propos de quoi ? À propos du slam, Denis, ça vous intéresse ? J'aurais voulu savoir par exemple, est-ce que les jeunes écrivent différemment aujourd'hui ?
3: Alors, différemment dans le fond ou dans leur façon de d'écrire,
4: parce que... dans leur façon, et puis aussi autre question parallèle, est-ce que quels sont les sujets les plus abordés? Vous aviez dit tout à l'heure peut-être alors, tout ce qui a à faire aux sentiments, j'imagine, peut-être, oui, ça les intéresse toujours, ça c'est universel.
3: Oui, alors effectivement, donc dans la façon d'écrire, le portable prend de plus en plus d'importance. Mm-hmm. C'est-à-dire que souvent ils vont être sur leur portable à écrire. Alors en classe, moins, mais quand on les a en périscolaire, ils sont souvent sur leur portable. Mm-hmm. J'ai pas de soucis d'intelligence artificielle pour l'instant. Ils sont assez réglo là-dessus. Je pense pas que ce soit un souci encore. Ça risque de le devenir, mais pour moi, ça l'est pas encore.
4: C'est le regard que vous portez sur l'évolution, parce que ça touche effectivement l'écriture au niveau du slam, mais aussi... On l'a dit, vous touchez aussi à l'écriture, à la musique, au cinéma, et dans ces cas-là aussi, l'IA peut interférer.
3: On pourra revenir sur ce sujet-là tout à l'heure, quand on parlera de Regarde-moi, si vous voulez.
4: Oui.
3: Après, au niveau du fond de ce qu'ils disent, j'ai l'habitude de travailler avec des adolescents, et l'adolescence, ce n'est pas une période facile, surtout actuellement. Condition actuelle, c'est pas évident. Donc ça reflète l'air du temps, hein, le slam. C'est les difficultés à comprendre ce qui se passe autour. Alors là, en plus, si on aborde la solidarité, ça devient presque politique. C'est leur parole. Ils donnent leur avis avec leurs mots à eux et avec un espace de liberté d'expression qui leur permet de se lâcher un peu. Donc c'est surprenant des fois, oui.
4: Oui, ça peut être surprenant. Et en parlant d'un autre espace culturel, on va dire, vous touchez, donc on l'a dit à l'instant, au cinéma. Qu'est-ce que le cinéma permet que l'écriture ne permet pas ?
3: C'est une autre façon de voir les choses.
4: Un autre média.
3: C'est une autre façon de raconter les histoires. C'est pas du tout la même chose. Le cinéma, en fait, c'est comment montrer sans avoir à dire. Normalement, les images, elles parlent d'elles-mêmes. On n'a pas forcément besoin d'un ration derrière pour montrer qu'il y a de la solidarité. Il suffit de montrer quelqu'un qui tend la main à quelqu'un d'autre. On n'a pas besoin de parler de solidarité. Ça devient intrinsèque, quoi. Ça devient naturel. Et toute la difficulté du cinéma, c'est de rester naturel comme ça. C'est-à-dire de ne pas être dans l'explication, dans la description.
4: Alors, on parlait à l'instant d'un court-métrage. Il y en a un second aussi, j'ai vu ça, le court-métrage Perturbation.
3: Oui.
4: Qui a connu un joli parcours en festival.
3: Oui, aussi.
4: Qu'est-ce que vous avez ressenti à ce moment-là?
3: C'est un contexte assez particulier, puisque on tombe dans des... Quand on a une œuvre, quand on veut faire de l'art, il faut avoir quelque chose à dire. Voilà. À ce moment-là, c'était le Covid. Moi, je suis à moitié paranoïaque, hypochondriaque, etc. Donc, je ne suis pas sorti de chez moi. Je ne suis pas sorti de mon jardin. J'ai un petit jardin qui fait 40 mètres carrés devant chez moi. Et avec mon fils, on ne sortait pas. Ma femme faisait partie des indispensables. Elle travaillait dans la grande distribution. Donc, elle devait sortir. Mais nous, on ne sortait pas. On nettoyait tout quand elle rentrait, etc. On était un peu parano. Et on sortait tous les jours à peu près une heure avec mon fils. Mon fils s'intéressait à la vidéo et à la photo beaucoup, donc je lui montrais comment fonctionnait un boîtier photo numérique classique, un Canon de base. Et moi, j'avais mon Panasonic pour faire de belles images à côté. Et donc on s'amusait. Il nous fallait bien des sujets pour filmer, pour s'exercer. Et on a trouvé des insectes. Mmh. Donc on est allé chercher tous les insectes qu'on pouvait trouver dans les 40 mètres carrés de jardin. Donc on avait des gens, c'est tombé pendant. Au début du printemps, donc ça allait, c'était pas mal. On avait des gendarmes, on avait des escargots, on avait des abeilles, des guêpes, des bourdons, toute la biodiversité qu'on peut trouver dans un jardin en ville. Et on s'amusait à faire de la macro. Donc pendant tout le film, on s'imagine qu'on est en pleine forêt, un truc extraordinaire avec des animaux partout. Et en fait, à la fin, il y a un plan, il y a une certaine forme de dramaturgie sur la fin, où il y a un plan où on décolle. Et on voit qu'on est dans un jardin et après la caméra tourne, pivote et on voit qu'on est en ville, en centre-ville et qu'il y a des bâtiments partout et on passe de la couleur des insectes à du noir et blanc et après à la fin on rentre dans l'appartement et il y a les fenêtres qui se ferment. Donc c'est un film qui parle de confinement, qui parle du fait que les insectes, eux, ils vivent des choses extraordinaires quand... Du moment qu'il pleut, ça commence à les perturber.
4: Ils ont leur propre microcosme, finalement.
3: Ouais, d'où le titre Perturbation, justement.
4: Oui, aussi. Voilà,
3: oui, c'est un peu Microcosmos qui m'a...
4: Oui, j'ai pensé à ça aussi pendant que vous étiez en train de parler.
3: et du coup, c'est un film qui est arrivé au bon moment, qui avait des choses intéressantes à dire et qui a été bien accueilli parce qu'à l'époque, on avait besoin de ça. Et donc, effectivement, il a été récompensé, il a fait le tour du monde, etc. Et ça a été un des premiers films qui m'a redonné envie de faire du cinéma. Parce que le cinéma, j'ai un lien particulier avec lui depuis encore plus longtemps que l'écriture. Quand j'avais une dizaine d'années, je m'amusais à faire ce qu'on appelle les tournées montées avec des caméscopes, avec le caméscope de mes grands-parents. C'était l'idée, on n'avait pas de plan pour faire du mixage, pour couper. On faisait les coupes directement au caméscope, c'est-à-dire qu'on faisait un plan, on filmait le plan, les paroles, on faisait le contre-champ juste après en appuyant sur la caméra et en fait on faisait le montage en même temps qu'on filmait, donc tourner, monter. Et ça a été les premiers films que j'ai pu faire. Et je me suis éloigné du cinéma parce que je trouvais que la qualité à l'époque, avec les moyens que j'avais, n'était pas suffisante, notamment au niveau de l'image et du son. Donc je me suis écarté parce que j'avais pas les moyens, concrètement, j'avais pas les moyens financiers de m'équiper. Et il y a 10 ans. 10 ou 15 ans maintenant, ils ont commencé à sortir des boîtiers de photographie spécialisés dans la vidéo, qui font très belles vidéos en 4K et qui sont accessibles financièrement.
4: Ça a été le déclic.
3: Et oui, ça a été un peu le déclic. Ouais. Associé à l'envie de dire quelque chose.
4: Et parce qu'on va parler aussi d'un projet qui vous tient à cœur. Vous avez transformé une expérience familiale en œuvre artistique avec le projet Regarde-moi.
3: Oui.
4: Alors, qu'est-ce que vous avez souhaité transmettre au public à travers ce film? Est-ce que vous pouvez nous en dire plus?
3: C'est bon.
4: alors, brièvement, alors, si c'est possible.
3: Non, on va y rester un peu,
4: oui.
3: Il mérite.
4: Oui,
3: il mérite,
4: effectivement, c'est ce que
3: je pense aussi.
5: On a le temps.
4: On a le temps, quand même.
5: Ne vous pressez pas.
3: En fait, toujours à la même époque, l'époque de Perturbation, j'avais ce boîtier, ce Panasonic, et j'avais mon fils sous le coude, et j'ai beaucoup eu le temps d'observer mon fils. À l'époque, il avait un surplus de tonicité, il devait avoir 5-6 ans. Et ce surplus de tonicité, il l'évacuait en faisant ce qu'on appelle du flapping. C'est une des typologies comportementales des TSA. Et donc, ça ressemble à quelqu'un qui joue des castagnettes. Donc, il va claquer des mains en sautillant sur place. Et donc, je regardais faire et je trouvais ça beau. C'est esthétique, mais c'est pas montré au cinéma. Ça a jamais été montré. Et je me suis dit, c'est quelque chose que je pourrais mettre dans un film. Point de départ. Je savais pas dans quel cadre et comment j'allais traiter ça, mais je me disais, c'est beau, ça mérite quelque chose. Et ensuite, j'ai beaucoup échangé avec lui. On a beaucoup papoté. Encore une fois, on a eu le temps. Et j'ai enregistré ses entretiens. À partir des entretiens et de ses premières idées, j'ai écrit un scénario. Une intrigue autour d'un parcours initiatique sous le format parcours du héros avec différentes étapes, un événement déclencheur assez classique, hein, mais avec un angle de vue un peu particulier. Et j'ai décidé de me mettre à la hauteur de mon fils, c'est-à-dire à la hauteur d'un enfant de 5 ans avec CTSA. Alors il faut savoir qu'il y a autant de profils d'autisme qu'il y a de personnes en situation d'autisme. Hein. Donc c'est un exemple parmi des centaines de milliers d'autres. Hein. Donc je me suis concentré sur comment il arriverait à acquérir de l'autonomie si un jour il devait, ça devenait une obligation. Comment il réagirait et comment il ferait face aux difficultés qu'il pourrait rencontrer. Et donc dans la vie ritualisée de ce petit enfant, j'ai décidé donc qu'il allait se passer quelque chose de grave. Et donc, ça va le sortir de son quotidien, le sortir de sa zone de confort. Il va quitter l'appartement familial tout seul. Et en fait, il va rencontrer plusieurs obstacles qu'il va devoir surmonter en s'évadant dans sa bulle. En fait, tout ce qui l'angoissait à l'époque, il est évacué soit par le flapping, soit par une forme de logorée. Scientifique, parce qu'il a ce qu'on appelle aussi dans les trois ou quatre caractéristiques principales, on a le flapping, on a les rituels, on a les difficultés sociales et on a les intérêts spécifiques. Les intérêts spécifiques, c'est que les jeunes TSA, ils vont se concentrer sur quelque chose pendant très longtemps et une fois qu'ils ont fait le tour, ils vont passer à autre chose. Donc mon fils a 5 ans, il connaissait tous les organes du corps et leurs fonctions. Voilà. Mais il ne savait pas se lasser les chaussures, il ne savait pas s'enfiler le pantalon tout seul. Voilà. Et quand il angoissait un peu, il commençait à parler de ça. Et j'ai gardé ce trait caractéristique-là dans le film. Donc à chaque fois qu'il rencontre une difficulté, hop, il s'évade. Donc ça va être l'espace, ça va être l'évolution, ça va être la chimie, ça va être voilà, plein de petites choses comme ça qu'il va rencontrer lors de son parcours initiatique. Une autre caractéristique de mon fils, c'est que quand il était tout petit, il passait son temps à nous câliner les pieds. Parce qu'il avait un souci de hiérarchisation, il considérait que les pieds avaient autant d'importance, voire plus que le visage. C'est-à-dire que chez nous, c'est inné. On se dit, d'entrée de jeu, ce qu'il y a d'important, c'est regarder le visage, c'est regarder les émotions retransmises par le visage, les yeux, etc. Eh bien lui, non, c'était les pieds. Donc, il ne nous regardait pas dans les yeux, d'où le titre « Regarde-moi ». On a beaucoup travaillé là-dessus, ça s'est très, très, très bien amélioré. Voilà, maintenant, il n'a plus ce genre de soucis-là. Ce que j'ai fait dans le film, c'est que j'ai essayé de garder cette idée-là qu'on ne verrait jamais aucun visage. C'est-à-dire que tous les plans sont faits de manière à ne pas voir le visage.
2: À hauteur de pied, non, je plaisante.
3: Enfin, pas à hauteur de pied, mais en direction des pieds. Mmh. Et en fait, au cinéma, ce qu'on a envie de voir, c'est les émotions. Donc, c'est un peu compliqué de ne pas montrer d'émotions à l'écran. Donc, ce qu'on a fait, j'ai choisi de passer par les chaussons du petit. Les chaussons, il avait de gros chaussons à l'époque qui revêtaient une importance primordiale chez lui. Gros chaussons à tête de requin. Et donc, c'est les requins qui sourient. C'est les requins qui ont peur. C'est les requins qui s'inquiètent, c'est les requins qui sont rassurés, c'est les requins qui transmettent toutes les émotions du gamin. Voilà.
2: Vous devez avoir une jolie collection de chaussons de requins, finalement.
3: Non, j'en ai une paire qui trône sur mon bureau, à côté de moi. Maintenant, mon fils, il a 13 ans.
4: Donc. Oui, c'est ce que j'allais vous demander. Il y a quelques années qui sont passées maintenant.
3: Il est immense, donc ça fait un moment qu'il ne loge plus dans les chaussons. Mais je les ai conservés précieusement et je pense que je les garderai pour toujours.
4: Et quelques années plus tard, comment a réagi votre fils à la projection?
3: Mon fils, il est pris ado, il est gêné. Oui,
4: il est gêné maintenant.
3: Il a adoré tout le processus, mm-hmm. Il a adoré faire partie de l'aventure. Maintenant, des fois, je lui dis, bon, mais tu ne veux pas venir avec moi sur un festival, tu vas prendre la parole. Il le fait de temps en temps, mais...
4: ça reste un adolescent, quoi.
3: Voilà, voilà. C'est pas sa tasse de thé. Par contre, il a adoré ça. Et puis, il aime beaucoup le film.
4: Est-ce que vous avez eu l'impression que les gens ont mieux compris aussi l'autisme à travers le court-métrage ?
3: Après, il y a une part de sensibilisation, effectivement, d'information. Parce que, en tant que parent... ma femme et moi-même, on est un peu affectés, je pense, de TSA aussi. On ne se doutait pas de ce qui pouvait se tramer. Et on a été alertés à 3 ans, lors de la première rentrée scolaire. On nous a convoqués au bout d'une semaine pour nous dire que notre enfant n'avait pas un comportement scolaire. Et en émettant la possibilité qu'il y ait des TSA derrière. Donc, on ne se doutait de rien. Et je me dis que si quelqu'un voit ce film... il peut peut-être anticiper et permettre une prise en charge précoce, parce que la difficulté, c'est la prise en charge précoce. Si ces enfants-là sont suivis très tôt, ils ont d'autant plus de chances d'être plus adaptés ensuite, en fait, d'adapter leur comportement pour s'intégrer, pour avoir une vraie vie sociale, etc. Moi, je sais que nous, on a eu la chance d'avoir le CEA à l'époque, c'était le Centre Expert Autisme, qui a pris en charge le petit de ses 3 ans à ses 6 ans. Après, le centre expert autisme, il a fermé. On était un peu laissé à l'abandon pendant 2-3 ans. Entre ses 6 ans et ses 9 ans, on était en liste d'attente pour un CESAD. Mais dès qu'on a eu la place en CESAD, ça a été extraordinaire. Les CESAD, c'est des structures spécialisées pour les enfants en situation de handicap, avec des éducateurs spécialisés, attitrés à un jeune ou deux, et qui vont le suivre et relever les problématiques liées à son comportement et essayer de les régler en donnant des astuces. C'est tout bête, mais par exemple, mon fils, avec son surplus de tonicité, quand il est à l'école, il ne le montre pas, il le cache. C'est-à-dire qu'il ne va pas flapper en pleine classe, ça ne se fait pas, il est sérieux, voilà, il ne bouge pas. Par contre, ça... monte en lui et il a envie de relâcher quelque chose, quoi. Et du coup, quand il sortait en récré, il passait son temps à décharger. Donc, il flappait et du coup, il discute pas avec ses amis, il se fait pas d'amis. Donc, il a pas de liens sociaux. Donc, on a mis en place ne serait-ce que 5 minutes de déchargement avant la récré. On le faisait sortir 5 minutes avant. Il déchargeait pendant ces 5 minutes et ça lui a permis d'avoir des amis derrière. C'est tout bête,
4: mais
3: encore faut-il le savoir. Si on n'a pas conscience de ça, on laisse un enfant.
2: En fait, la grande difficulté, vous le disiez tout à l'heure, c'est le très très large éventail de formes de syndrome, de l'autisme. Et finalement, on a eu beaucoup de mal à appréhender la manière d'accompagner ces enfants dont on ne savait pas trop comment les accompagner au départ. Parce qu'il y a une trentaine d'années, l'accompagnement, c'était la psychiatrie, ce qui est la pire des choses.
3: Mais là encore, il y a des médecins qui suggèrent des traitements médicaux. Moi, je suis totalement contre ça. Après, c'est mon point de vue. Je suis pas professionnel non plus.
2: Vous n'êtes pas le seul.
3: Ouais. Et du coup, peut-être ces 10 dernières années ou ces 15 dernières années, il y a eu un progrès phénoménal avec une accélération sur les 3-4 dernières années. Où on a une reconnaissance accrue, où on a un changement de statut aussi, parce qu'on parlait beaucoup d'autisme Asperger. Donc ça, c'est un terme qui a complètement été banni du vocabulaire français. Alors, enfin, français non, dans la francophonie, en France, il y a encore des gens qui utilisent ce terme-là. Vous savez pourquoi on n'utilise pas le terme Asperger ? Alors, c'est pour information pour vous et puis pour les auditeurs. Le médecin... Monsieur Asperger avait de gros liens avec l'Allemagne nazie, et en fait il a passé la Seconde Guerre mondiale à faire le tri entre les autistes qui étaient utiles et pas utiles à la société, et donc les autistes utiles à la société, ce sont les autistes Asperger.
2: Oui, dans la grande politique eugéniste de l'Allemagne nazie, voilà, des années 30, effectivement.
3: Donc c'est pour ça qu'on a arrêté d'utiliser. Il y a encore des Français qui utilisent ce terme-là. Si vous allez à l'étranger et que vous l'utilisez, vous êtes sacrément rabroué quand même. Voilà. Donc, mais c'est un symbole de l'évolution.
4: Je pense qu'aussi, culturellement, tout le monde se rappelle de ce film avec Tom Cruise et Dustin Hoffman.
3: Oui, c'est un cliché, ça.
4: Et dedans, on parle justement d'autiste Asperger. Donc peut-être que pour les Français, c'est resté en tête peut-être à cause de ça.
3: Non, mais je pense que c'est une habitude, c'est parce que c'est mieux
4: Rain
3: défini.
4: Man, ouais, c'est ça le film, oui.
3: Ouais, c'est plus défini. En fait, quand on parle d'Asperger, ça évoque quelque chose. Parce qu'on a eu l'habitude d'utiliser ce terme-là. Mmh. Si on utilise le terme actuel, il y en a beaucoup qui sont perdus. Hein. On va utiliser TSA sans DI. Alors, être dans les acronymes, TSA sans DI, ça ne veut rien dire à personne. C'est les troubles du spectre autistique sans déficience intellectuelle. Voilà. Mais c'est vrai que le spectre est tellement large que même parmi les TSA sans DI, il y a quand même un écart phénoménal entre les gens, quoi.
2: On va faire une autre pause musicale, Fabrice, si vous n'y voyez pas d'inconvénient. On va aller du côté de Clermont-Ferrand avec Jules Gardier, aka The Doug. Et ce titre qu'on vous a choisi, Dans la lucarne, ça va nous renvoyer sur le petit écran, voire les écrans un peu plus grands. Donc c'est un titre de 2025, The Doug.

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3: Après une vision dans la lucarne avec The Doug, ben on revient avec notre invité du jour dans Entre nous, Fabrice Garcia Carpintero, qui nous a parlé autisme tout à l'heure, mais on va peut-être parler maintenant de vos activités d'éditeur. Parce que c'est intéressant de savoir comment un éditeur en province s'en sort dans le grand monde de l'édition où on voit se concentrer beaucoup, beaucoup d'éditeurs et pas mal d'éditeurs être rachetés par des gros portefeuilles.
4: Alors effectivement, vous êtes lancé dans l'aventure Blackout, on le disait tout à l'heure, en 2006 pour créer donc ces éditions. Vous avez pris le risque. C'était quoi votre objectif au départ ?
5: Me faire plaisir. C'est toujours été ça l'objectif de ma vie, c'est me faire plaisir.
4: C'est pas difficile d'être un éditeur indépendant ?
5: Non, ça l'est pas. Alors, contrairement à ce que pourraient dire certains qui passent leur temps à se plaindre, on s'en sort plutôt pas mal. Quand on arrive à se distinguer des autres et quand on gère bien ses affaires, ça se passe plutôt pas trop mal. Nous, on a une ligne éditoriale qui est assez particulière. Qui est assez singulière, donc on se détache, on n'a pas beaucoup de concurrence sur la région par exemple.
3: On va la rappeler là, votre ligne éditoriale.
5: Nous on est sur de la littérature noire.
3: Voilà
5: moi j'ai commencé avec...
3: Du Blackout.
5: Oui c'est ça, j'ai commencé avec...
4: Il y avait un indice dans le titre.
5: J'ai commencé avec des recueils de nouvelles et après je me suis diversifié vers le roman et du théâtre aussi un petit peu et un peu de littérature jeunesse.
4: Alors, oui, dites-moi. Oui.
3: Alors, vous disiez tout à l'heure que, bon, au début, ça a démarré doucement, hein, mais maintenant, vous avez beaucoup d'auteurs quand même, enfin, oui. De sollicitations pour être édité par Blackout.
5: Les sollicitations, il y en a quand même pas mal, c'est vrai.
3: Et ils viennent de quels horizons, vos auteurs ?
5: De partout. Alors, moi, c'est marrant parce qu'on sort de Lire à Limoges, et en fait, à Lire à Limoges, on est classé dans les auteurs régionaux, les éditeurs régionaux. Alors, on est installé en région. Et parmi les auteurs régionaux, j'ai des auteurs sur le stand de Blackout qui viennent de Belgique, qui viennent de Perpignan, qui viennent de Lyon. Enfin bon. Donc moi j'ai des auteurs de la francophonie. Après je fonctionne au coup de cœur, donc ça peut.
4: Et justement en parlant de coup de cœur, quel livre publié par Blackout vous a particulièrement marqué ?
5: Moi j'ai les
3: là, il va se fâcher avec la moitié
5: ouais.
3: De ses
5: non, auteurs. Il y en a plein. Moi c'est les livres que j'édite, ce sont les livres que j'aime, donc il y en a beaucoup, mais après je peux me concentrer sur Christian Brissard parce que moi je l'édite régulièrement. C'est quelqu'un qui a écrit entre 80 et 100 romans et un peu plus de nouvelles encore. Donc je vais piocher dans son catalogue tous les ans et je le publie, un titre ou deux par an de Christian. Donc c'est un auteur que j'apprécie tout particulièrement. Et puis c'est un auteur qui est très fidèle, qui me suit partout, on a vécu de grandes aventures. Et puis pour s'en sortir au niveau de l'édition, je pense qu'il ne faut pas se cantonner à un domaine ou à une région. Il faut tenter de s'exporter. Et tenter d'autres choses. Moi, j'ai vu qu'avec l'édition, vite, j'allais peut-être pas m'en sortir seulement avec le livre. Et heureusement que j'avais ces alternatives d'ateliers d'écriture, de cinéma, de théâtre et tout ça autour de moi, parce que pendant le confinement, il y en a pas mal qui ont fermé boutique à cause de leur spécificité, juste livre. Quand on s'est retrouvé avec toutes les librairies fermées, qu'est-ce qu'on fait ? Alors heureusement que je ne faisais pas que de la production de théâtre non plus, parce que voilà, mes pièces de théâtre, elles ont été arrêtées aussi. Mais on a pu faire du cinéma, on est passé à autre chose. On a pu faire du livre audio, on a pu faire du numérique.
4: Vous diversifiez finalement.
5: Voilà. Et en fait, on s'adapte. C'est surtout ça, on se diversifie parce qu'on s'adapte au marché, parce qu'on s'adapte à la situation, au contexte économique, etc. Et donc, on ne se contente pas de la région, on va essayer d'aller ailleurs. On s'exporte beaucoup, on bouge beaucoup avec les auteurs. On est allé il y a une quinzaine de jours au Festival Étonnant Voyageur, le Festival International du Film et du Livre de Saint-Malo. où on voit, où on va régulièrement. Moi, ça fait peut-être une douzaine d'années que je fais ce festival. On fait Livre Paris, on fait la Foire du Livre de Bruxelles, on fait des tournées de dédicaces à Genève. Voilà, on fait tous les gros salons, Brive évidemment, Limoges, etc. Et on essaie tant bien que mal de faire en sorte que les livres soient traduits, de s'exporter au-delà des frontières. Par exemple, jeudi, j'étais à Paris pour le Paris Book Market. Paris Book Market, c'est un lieu où tous les éditeurs qui font
2: de la traduction... Le supermarché du droit d'auteur, en quelque
5: c'est
2: sorte.
5: Ça, c'est ça, où tous les éditeurs qui font de l'achat de droits français viennent, et nous, on essaie de vendre nos bouquins à ces gens-là. Donc l'idée, c'est de se diversifier et puis d'essayer de s'exporter.
4: Et qu'est-ce qui vous procure le plus de satisfaction ? Écrire ou permettre aux autres d'être publiés ?
5: Moi, je m'appelle Carpintero. Vous savez ce que ça signifie, un carpintero en espagnol ?
4: Dites-moi, et dites-le aux auditeurs.
5: Un carpintero, c'est la véritable traduction, c'est ébéniste, mais ça vient du mot, ça vient de la même racine que charpentier. Moi, j'aime bien me considérer comme étant quelqu'un qui bâtit des projets.
4: Un artisan de la littérature.
5: Et pas que de la littérature, en fait.
4: De la culture en règle générale, oui.
5: Les choses que je construis, les œuvres d'art, elles prennent des formes différentes en fonction des artistes qui viennent me voir. Hein. Si c'est un écrivain, ça sera du livre. Si c'est un metteur en scène, ça sera du théâtre. Et si c'est un scénariste ou un réal, ça sera du cinéma.
4: Voilà. Reparlons de cinéma, justement. On n'en a pas parlé tout à l'heure quand on parlait des films. Vous avez créé le festival PFEU, ouais, si je le prononce bien, PFEU.
5: Ah, vous le prononcez comme vous voulez.
4: Ah, d'accord, à Limoges. Pourquoi lancer un nouveau festival de cinéma ?
5: Parce que simplement, il n'y en avait pas. Voilà, parce que j'avais envie de me faire plaisir, encore une fois. Parce que je me suis amusé, notamment avec Perturbation et d'autres films que j'ai pu produire ou réaliser, à faire le tour des festivals nationaux. Et je me suis aperçu que c'était pas si compliqué que ça à mettre en place. Mmh. Et je me souviens du moment où on a eu l'idée de créer ça avec des collègues réals du Théâtre des Gavroches à Brive, les Joss, Raphaël Joss et Alexandre Joss. On était dans le bus, on revenait d'un festival dans le sud où on n'avait rien remporté. On avait fait 6 heures de route dans la journée et on se disait peut-être qu'on va créer quelque chose. Et dans le trajet retour, on avait posé les jalons de la première édition de notre festival en disant, bon, il nous faut une référence au feu, parce que...
2: Les arts du feu.
5: Du feu, ouais, évidemment. il nous faut une spécificité court-métrage, parce que il y avait déjà du long-métrage au cinéma, mais pas de court-métrage depuis un moment. Il y avait eu une résurgence de Festivar, justement, qui avait récompensé mon film Perturbation en 2020, mais depuis 2020, il n'y avait plus rien. Donc on s'était dit, il y a quelque chose à faire pour valoriser le court-métrage sur Limoges, il n'y a plus rien en proposition. Et on s'était dit, on va faire que de la fiction pour pas trop se diversifier, parce qu'en allant voir sur les autres festivals, des fois on était confronté à des festivals où il y avait du court-métrage, du long-métrage, du clip, de la fiction.

0: Et l'après-midi, on a la cérémonie avec différentes catégories. On a la catégorie film francophone, donc ils viennent de la francophonie, comme son nom l'indique, et film limousin et film autour d'une thématique annuelle. Cette année, la thématique, c'est le phénix, donc la Renaissance. Voilà.
1: Fabrice Garcia Carpintero, quel projet aujourd'hui vous occupe? Est-ce que vous êtes sur quelque chose de nouveau?
0: Alors, de nouveau, oui. Alors, ce qui m'occupe beaucoup, c'est Regarde-moi, déjà la diffusion de Regarde-moi, parce que quand on crée un film, c'est comme quand on crée un livre, l'idée, c'est qu'il soit diffusé, distribué. Donc là, on est sur de la négociation pour l'achat éventuel par des chaînes de télé, par des réseaux de diffusion alternatifs dans les cinémas, en première partie de long métrage, par exemple. Là, j'ai croisé un agent de Netflix au Paris Books Market. Ben, on est surtout là-dessus, après beaucoup de festivals. Là, il remporte ses premiers prix en festival. Et on a eu une sélection en catégorie 1 à l'Anima Fest de Zagreb, qui est un festival donc, reconnu par le CNC comme étant un. Sorte d'équivalent de Cannes, mais beaucoup moins glorieux, certes, mais bon, aux yeux du CNC, c'est un festival important. C'est le deuxième plus gros festival d'animation européen, plus ancien festival d'animation européen. Donc il y a beaucoup ça. Ensuite, bah, il faut toujours avoir des projets à venir. Donc là, je suis en train de développer un film d'animation sur le syndrome de Diogène. Si vous connaissez le syndrome de Diogène, vous savez ce que c'est. Oui? Oui,
1: Oui,
0: ouais,
1: effectivement, mais vous
0: peut-être que je
1: avez
0: vais le
1: expliqué.
0: déposer, enfin, je sais pas, pour tout le monde.
1: Mais si vous
0: Je sais
1: voulez en
0: pas.
1: dire plus,
0: Non, mais c'est bien
1: n'hésitez pas.
0: de l'expliquer vous-même
1: Voilà.
0: à nos auditeurs. D'accord. Syndrome de Diogène, c'est un ensemble de troubles. C'est donc la syllogomanie, c'est-à-dire l'accumulation compulsive d'objets, et l'isolement et un manque d'hygiène. Et il y a plein d'histoires assez fascinantes à ce sujet. On connaît Howard Hughes, par exemple, qui a fini sa vie dans sa salle de cinéma, justement, enfermé, à garder ses petites bouteilles d'urine et tout le reste, tout ce qui allait avec, hein, qui a mal fini, quoi, tout seul. Donc c'est quelque chose qui me fascine aussi. Alors tout ce qui est trouble du comportement me fascine depuis toujours. Puisqu'on en parlait tout à l'heure, moi j'ai une formation en neurosciences et en cognition animale et humaine, et tout ce qui est fonctionnement, dysfonctionnement du système nerveux central, c'est quelque chose qui me passionne.
2: Finalement, vers quel univers vous souhaiteriez aujourd'hui ou demain vous orienter pour compléter un petit peu ce voyage créatif qui est le vôtre depuis, allez, une quarantaine d'années?
0: J'aimerais faire du long métrage. J'aimerais faire du long métrage, mais c'est beaucoup plus complexe que. Je me retrouve confronté à la même situation que lorsque je me disais je vais pas avoir les moyens pour m'acheter une caméra suffisamment qualitative pour faire du beau court métrage. C'est-à-dire que ça paraît inaccessible.
2: Même si aujourd'hui, quand même, on dispose de matériel dont les coûts ont considérablement chuté par rapport
0: Oui, bien sûr.
2: à il y a une dizaine d'années.
0: Mais le problème, c'est que le long métrage, c'est exigeant. C'est autrement plus exigeant que le court métrage ou le moyen métrage. Ça tolère pas l'approximation, en fait. Il faut que tout soit impeccable. Il faut pas se planter sur un plan. Parce que bon, dans le court métrage, on peut retoucher, on peut tolérer qu'il y ait, par exemple, un plan un peu flou. Une réplique un peu mal enregistrée, on peut tolérer ce genre de petites bricoles-là. Dans le long métrage, c'est pas le cas. Et donc, il faut être irréprochable. Et pour avoir cet aspect irréprochable, il faut avoir les moyens. Et c'est terrible, mais c'est comme ça. Et quand on envisage des films, moi, j'ai un scénario de long métrage. On m'a dit, votre scénario, il faut le recadrer parce qu'il va coûter 15 millions et que pour un premier film de long métrage, il ne faut pas aller au-delà de 3 millions. On se dit, bon, mais qu'est-ce que je vais enlever? Comment je vais faire pour que mon scénario, il colle aux conditions budgétaires, quoi. Voilà. Donc ça, c'est une idée. Moi, j'ai un long métrage qui s'appelle Vacances, que je suis en train de développer, qui mélange un peu de choses assez éloignées. Moi, j'aime bien faire ça dans mes activités artistiques, mélanger des choses qui vont pas ensemble. Et c'est le camping et les super-héros. Des choses qui ne vont pas forcément ensemble, mais ça me donnait envie parce que j'ai toujours vécu le camping.

0: camping des étés et que c'est quelque chose que j'ai vu évoluer et pas toujours dans le bon sens. Et donc j'ai quelque chose à dire à ce sujet-là. Et après les super-héros, parce que je trouve ça fascinant au niveau des fan art, notamment de Batman et puis l'histoire de Batman derrière. Et tous ces comics, ces centaines de numéros que certains ont pu accumuler avec toute la vie possible et imaginable dedans, quoi.
1: Bon, mais écoutez, Fabrice, on verra si vous nous revisitez les Avengers dans les années à venir. En tous les cas, pour l'instant, on est arrivé quasiment au bout de notre émission. On vous remercie d'être venu à l'antenne d'entre nous. Et merci Yasmine d'avoir assuré l'essentiel des questions aujourd'hui. Et on va se quitter avec, j'allais dire après feu, on va passer à feu Chatterton.
0: Ah, oui.
1: Avec ce titre qui est tout à fait nouveau, qui s'appelle « Ce qu'on devient ». Voilà, eh bien écoutez, ce qu'on devient, c'est ce qu'on deviendra sans doute les uns et les autres en empruntant des chemins qui nous appartiennent. À bientôt.

0: 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Il est midi.
1: Bonjour à toutes et tous. Plus de 920 km de bouchons à la mi-journée. Journée noire, la plus dense de l'été sur la route des vacances. Ce sont les axes du sud qui sont les plus touchés. La 7 d'abord, 163 km de ralentissement cumulé entre Lyon et le Vaucluse. Puis son prolongement, la 9 en direction de l'Aude avec 110 km de bouchons. Dans une moindre mesure, c'est également dense sur la 10 entre Paris et Bordeaux ou encore sur la 71, la 63 et la 75. Bison futé prédisait un pic à la mi-journée. Il devrait durer jusqu'à 17h. Mais d'importants bouchons pourront être constatés jusqu'à 20h sur certains axes. À la une également, les incendies. Le feu n'est pas fixé, mais il est contenu en Gironde, où près de 90% des 220 000 évacués depuis le 22 juillet ont pu rentrer chez eux. Les sapeurs-pompiers se concentrent désormais sur deux secteurs, le Porge et le sud de Lacanau. Bonne nouvelle pour les vacanciers, cette évolution positive de la situation va permettre le retour du trafic ferroviaire au sud de Bordeaux à compter de samedi, annonce de la SNCF. Pour rappel, 42 000 hectares ont déjà brûlé dans le département. Du feu aussi dans le Var, la préfecture annonce ce matin que le sinistre n'a pas gagné de terrain aujourd'hui, mais il est loin d'être maîtrisé en raison du fort vent et de la chaleur. Les pompiers ont encerclé l'incendie pour protéger les communes les plus proches, Corins, Carcès et Montfort-sur-Argens. Ce feu avait repris de l'ampleur hier, 4 jours après avoir été fixé. Il a ravagé quelques 5500 hectares, dont 1000 ces dernières 24 heures. Les voitures électriques ont la cote. Pour preuve, les chiffres de juillet, 35% des véhicules neufs vendus en France roulent à l'électrique. C'est en augmentation de 9% sur un an. Un effet du leasing social dont la troisième édition a été lancée mi-juillet. A noter que l'ensemble du marché automobile lui progresse de 2,6 points. Et puis une semaine après la victoire de Tadej Pogacar, c'est reparti pour un Tour de France. L'édition féminine débute aujourd'hui à Lausanne avec la première des 9 étapes, 137 km à parcourir sur les routes suisses. A noter que le peloton masculin renoue lui avec le calendrier World Tour cet après-midi au Pays Basque sur la classique de San Sébastien. Très bon après-midi à notre écoute.
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5: Bonjour à toutes et à tous et bienvenue sur l'antenne de Kaolin, la radio, pour vos prévisions météo de mi-journée en ce samedi 1er août. Des conditions agréables cet après-midi, du beau temps peu nuageux, quelques nuages d'altitude et des températures qui sont dans les normes de saison, 29 à 30 degrés prévus pour les valeurs maximales. Demain, dimanche, on prend les mêmes et on recommence, sauf pour les températures qui seront en hausse, que ce soit le matin ou l'après-midi. Cette hausse qui amènera une instabilité orageuse prévue pour la journée de lundi. Nous en reparlerons dans nos prochains bulletins.
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6: Un simple verre aujourd'hui peut parfois laisser une trace 25 ans plus tard. Une grande étude internationale vient de tirer la sonnette d'alarme. Pendant 25 ans, des chercheurs ont suivi plus de 25 000 enfants jusqu'à l'âge adulte. Leur conclusion est frappante. Les jeunes qui buvaient régulièrement des boissons sucrées avaient un risque d'hypertension supérieur de 52% à l'âge adulte comparé à ceux qui en consommaient très peu. Quand on parle de boissons sucrées, on pense tout de suite au soda, mais l'étude vise aussi certains jus de fruits. Attention, cela ne signifie pas qu'un verre de jus est dangereux en soi. Le problème, c'est la quantité et la fréquence. Un jus de fruit contient souvent autant de sucre qu'un soda, même si ce sucre est d'origine naturelle. En revanche, contrairement aux fruits entiers, il apporte très peu de fibres, celles qui ralentissent l'absorption du sucre par l'organisme. Les chercheurs ont également observé une bonne nouvelle. Remplacer chaque jour une boisson sucrée par de l'eau, du lait ou un fruit entier réduit le risque d'hypertension. C'est donc moins une question d'interdiction que de bonnes habitudes prises dès le plus jeune âge. Le message est finalement assez simple. Les habitudes alimentaires de l'enfance laissent une empreinte durable. Pour étancher la soif au quotidien, l'eau reste de très loin le meilleur choix. Quant aux jus de fruits, ils peuvent conserver leur place, mais plutôt comme un plaisir occasionnel que comme une boisson de tous les jours.

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2: 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Nous sommes avec Marc Vachaud, communauté de communes Charente Limousine. Marc Vachaud, bonjour.
3: Bonjour.
2: Alors Marc Vachaud, on va prendre la direction des randonnées et également du vélo avec des balades nature qu'on peut proposer cet été en Charente Limousine.
3: Alors effectivement, déjà pour la randonnée pédestre, on est un territoire où il y a plusieurs centaines de chemins de sentiers balisés. L'ensemble de ces sentiers est disponible sur une application qui s'appelle Circuit, qui est téléchargeable gratuitement et qui permet effectivement d'aller à la découverte de l'ensemble de ces sentiers du territoire. Il y a également des sentiers, je dirais des sentiers qui sont peut-être plus familiaux, un peu plus courts, qui sont thématisés, que je pourrais vous recommander. Je pense notamment au sentier Paul Lavergne sur S, qui permet effectivement de bénéficier d'une nature préservée et d'un cadre rafraîchissant sur le bord de l'Issoire.
2: Des itinéraires adaptés aux familles ou débutants ?
3: Ah oui, oui, oui, il y a tous les niveaux possibles, je dirais des circuits les plus familiaux, de 1, 2, 3 kilomètres, à des sentiers qui sont un petit peu plus longs, qui nécessitent un peu plus d'entraînement. Mais tout le monde y trouvera son compte, c'est garanti.
2: Donc de quel coin on peut découvrir en randonnée ou à vélo ?
3: Alors, déjà pour le vélo, il y a plusieurs itinéraires qui sont des itinéraires très importants. Je pense par exemple à la Scandibérique, qui est une voie européenne qui part de Trondheim en Norvège et qui va jusqu'à Saint-Jacques-de-Compostelle en Espagne et qui traverse la Charente-Limousine du nord au sud. Donc ça, c'est un très bel itinéraire qui permet de découvrir ce territoire-là. Il y a également un autre itinéraire qui s'appelle la Vée Idéale et qui part du lac de Vassivière pour aller jusqu'à Saint-Nazaire et qui traverse également nos territoires d'est en ouest.
2: Voilà, donc de belles balades qu'on peut conseiller cet été. Les circuits, bien entendu, sont balisés pour les auditeurs qui souhaitent les parcourir.
3: Également, et l'Office du tourisme est disponible pour répondre à tout questionnement au 0545 84 22 22.
2: Marc Vachaud, merci beaucoup. Une belle découverte du territoire de la Charente-Limousine. À très bientôt pour de nouvelles destinations été sur Kaolin. Bel été à toutes et à tous.
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2: Sur votre plateau télé ce soir, de la culture, les années Dorothée et une actrice amoureuse des animaux. Le grand concours sur TF1, divertissement, numéro spécial 20 ans. Arthur, Carole Rousseau et Laurence Boccolini arbitrent ce grand concours de culture générale qui voit s'affronter 19 des plus grands champions de l'émission, notamment Gilles Alma, Christophe Beaugrand et Camille Serre. Le grand jeu des années Club Dorothée sur Gulli, divertissement présenté par Nicole Ferroni et Jackie. Ce jeu sur l'univers des années 90 fait la part belle au Club Dorothée. Images cultes, jeux mythiques et chansons inoubliables sont au programme. Deux équipes formées de trois candidats se mesurent à une série de questions.
3: Vous savez ce qu'on va faire? C'est que je vais vous prendre, je vais vous amener dans les années 80-90 pour qu'on se replonge dans l'époque du Club Dorothée. Oh là là, le Club Dorothée, cette émission que j'ai tellement regardée que pour moi, les musclés, vous savez, c'était pas un groupe de musique, c'était mes cousins.
2: Brigitte Bardot, le serment fait aux animaux sur Public Sénat, documentaire. Brigitte Bardot se confie et revient sur le combat de sa vie, la défense des animaux. En 1973, à l'apogée de sa gloire, la comédienne abandonne le cinéma pour la défense des animaux. Pendant des décennies, elle a combattu sur tous les fronts.
4: Moi, je ne savais pas qu'on piquait les chiens à la SPA. Je croyais que c'était pas un paradis pour animaux, mais enfin, en tout cas, un asile sûr.
5: J'ai pris 10 chiens et je suis arrivée sur les plateaux de Boulogne. Et j'ai dit, si vous en prenez pas, je tourne plus.
2: Le grand concours sur TF1, le grand jeu des années Club Dorothée sur Gulli et Brigitte Bardot, le serment fait aux animaux sur Public Sénat. Très belle soirée à tous.
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1: C'est l'histoire d'un homme qui tombe d'un immeuble de 50 étages. Le mec, au fur et à mesure de sa chute, il se répète sans cesse pour se rassurer. Jusqu'ici, tout va bien. Jusqu'ici, tout va bien. Jusqu'ici, tout va bien. Mais l'important, c'est pas la chute. C'est l'atterrissage.

0: s'appelle juste Leblanc.
1: Ah bon, il n'a pas de prénom.
2: Bonjour à toutes et tous. Plus de 920 km de bouchons à la mi-journée. Journée noire, la plus dense de l'été sur la route des vacances. Ce sont les axes du sud qui sont les plus touchés. La 7 d'abord, 163 km de ralentissement cumulé entre Lyon et le Vaucluse. Puis son prolongement, la 9 en direction de l'Aude avec 110 km de bouchons. Dans une moindre mesure, c'est également dense sur la 10 entre Paris et Bordeaux ou encore sur la 71, la 63 et la 75. Bison Futé prédisait un pic à la mi-journée. Il devrait durer jusqu'à 17h. Mais d'importants bouchons pourront être constatés jusqu'à 20h sur certains axes. À la une également, les incendies. Le feu n'est pas fixé, mais il est contenu en Gironde, où près de 90% des 220 000 évacués depuis le 22 juillet ont pu rentrer chez eux. Les sapeurs-pompiers se concentrent désormais sur deux secteurs, le Porge et le sud de Lacanau. Bonne nouvelle pour les vacanciers, cette évolution positive de la situation va permettre le retour du trafic ferroviaire au sud de Bordeaux à compter de samedi, annonce de la SNCF. Pour rappel, 42 000 hectares ont déjà brûlé dans le département. Du feu aussi dans le Var, la préfecture annonce ce matin que le sinistre n'a pas gagné de terrain aujourd'hui, mais il est loin d'être maîtrisé en raison du fort vent et de la chaleur. Les pompiers ont encerclé l'incendie pour protéger les communes les plus proches, Corins, Carcès et Montfort-sur-Argens. Ce feu avait repris de l'ampleur hier, 4 jours après avoir été fixé. Il a ravagé quelques 5500 hectares, dont 1000 ces dernières 24 heures. Les voitures électriques ont la cote. Pour preuve, les chiffres de juillet, 35% des véhicules neufs vendus en France roulent à l'électrique. C'est en augmentation de 9% sur un an. Un effet du leasing social dont la troisième édition a été lancée mi-juillet. A noter que l'ensemble du marché automobile lui progresse de 2,6 points. Et puis une semaine après la victoire de Tadej Pogacar, c'est reparti pour un Tour de France. L'édition féminine débute aujourd'hui à Lausanne avec la première des 9 étapes, 137 km à parcourir sur les routes suisses. A noter que le peloton masculin renoue lui avec le calendrier World Tour cet après-midi au Pays Basque sur la classique de San Sébastien. Très bon après-midi à notre écoute.
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6: Bonjour à toutes et à tous et bienvenue sur l'antenne de Kaolin, la radio, pour vos prévisions météo de mi-journée en ce samedi 1er août. Des conditions agréables cet après-midi, du beau temps peu nuageux, quelques nuages d'altitude et des températures qui sont dans les normes de saison, 29 à 30 degrés prévus pour les valeurs maximales. Demain, dimanche, on prend les mêmes et on recommence, sauf pour les températures qui seront en hausse, que ce soit le matin ou l'après-midi. Cette hausse qui amènera une instabilité orageuse prévue pour la journée de lundi. Nous en reparlerons dans nos prochains bulletins.
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1: Bonjour à tous, à la une ce midi, les pompiers toujours mobilisés contre les incendies en Gironde et dans le Var. La situation évolue différemment dans les deux départements. Le feu a repris dans la montagne du Gros-Bessillon alors que 90% des habitants ont pu regagner leur domicile en Gironde où le feu est contenu mais toujours pas fixé. Et puis, une semaine après la fin de l'édition masculine, place au Tour de France Femmes, départ cet après-midi de la première étape en Suisse. Pauline Ferrand-Prévot remet son maillot jaune en jeu. La Française est attendue au tournant. 2500 personnes évacuées, 1500 pompiers mobilisés dans le Var. L'incendie du Gros-Bessillon a repris. Hier, il reste actif ce samedi et a parcouru 1250 hectares. Une progression que les pompiers ont réussi à contenir dans la nuit pour protéger les secteurs les plus exposés sur les communes de Corrence et Montfort-sur-Argence. L'incendie était fixé depuis mardi, mais la situation s'est brusquement dégradée hier après-midi sous l'effet du vent. Pendant ce temps, la situation semble évoluer plus favorablement en Gironde. On écoute le lieutenant-colonel Éric Pitot.
2: La nuit a été plutôt clémente, on va dire. Les conditions météo, vous l'avez vu, nous sont un peu plus favorables, même si on reste dans une période qui est compliquée. Hein. Les températures sont toujours hautes, la sécheresse est toujours là, les végétaux sont toujours secs. Ce qui nous favorise un peu le travail, surtout, c'est que le vent, pour l'instant, nous laisse un peu de répit. Aujourd'hui, le feu n'est toujours pas fixé. On est toujours contenu. Et nous travaillons pour justement aller vers un feu fixé dans les prochains jours.
1: Et si quatre communes dont Lesches-Cap-Ferré restent ce midi vidées de leurs habitants, 198 000 personnes évacuées sur 220 000 au total ont pu regagner leur domicile dans le département. C'est le cas notamment de la commune du Barp, où les élus sont mobilisés pour accélérer le retour à la normale, à l'image du premier adjoint Jacques Moreto.
3: Il a fallu s'assurer d'une part que tout repartait rapidement, ce qui a été le cas, hein, puisque par exemple, la pharmacie, on lui a dit que feu vert dans la matinée, s'est mise en œuvre pour réouvrir à 14h30, parce que c'est quand même très important, une pharmacie. Bon, pareil, les deux grandes surfaces qu'on avait ont réouvert très rapidement. L'autre sujet important, c'est toutes les personnes évacuées, les personnes fragiles en particulier. On s'occupe à les faire revenir, à mettre en place les moyens pour rapatrier tout le monde, ceux qui, en l'occurrence, ont été hébergés. Par exemple, à Villandreau, on les accompagne pour revenir.
1: Notez que 20 départements, principalement dans le sud-est, les Alpes, la vallée du Rhône et la Corse, sont placés ce samedi en vigilance orange pour canicule. Des fortes chaleurs en plein week-end de chassé-croisé. La journée est classée noire par bison futé. 300 km de bouchons cumulés ont été enregistrés en début de matinée, notamment dans la vallée du Rhône. Dans le reste de l'actualité, l'Iran accuse les États-Unis de favoriser l'escalade des tensions. Hier, Donald Trump a menacé de frapper l'Iran très fort et plusieurs médias américains affirment que Washington envisage de nouveaux bombardements massifs ce week-end, notamment contre des infrastructures énergétiques. Téhéran met en garde également les alliés des États-Unis dans la région, leur demandant de reconsidérer leur coopération. 67 migrants sont morts en tentant de rejoindre la province espagnole de Ceuta à la nage. Nouveau bilan dressé par les autorités espagnoles ce matin. Alors que la crise migratoire dans l'enclave a atteint hier un niveau sans précédent, 60 000 migrants venus du Maroc ont traversé la frontière, ce qui provoque une crise diplomatique à l'échelle de l'UE. La France et l'Italie ont notamment annoncé un renforcement de leur contrôle aux frontières. Le Premier ministre espagnol Pedro Sanchez dénonce ce matin l'attitude, je cite, « égoïste » de certains pays de l'UE et réclame une réunion en urgence des ministres des 27. On passe au sport. Le Tour de France Femmes s'élance cet après-midi en Suisse. 137 km autour de Lausanne pour cette première étape. 9 au total attendent les coureuses jusqu'à l'arrivée finale prévue à Nice. Et Louis Crépeau, la star très attendue, c'est évidemment la tenante du titre, la Française Pauline Ferrand-Prévot.
4: Oui, après sa démonstration l'an dernier, la championne olympique de cross-country à Paris en 2024 se met en route pour un doublé sur le Tour. Pauline Ferrand-Prévot qui arrive en grande forme après une première partie d'année très maîtrisée, des podiums sur Paris-Roubaix et le Tour des Flandres et puis du repos depuis 3 mois. Mais attention à une grande rivale battue depuis 2 ans, Demi Vollering et revancharde et elle aussi en très grande forme. Le parcours pourrait lui profiter avec un contre-la-montre taillé pour elle en Bourgogne. Un duel très attendu entre les deux meilleures coureuses du monde et notamment avec une ascension décisive du Mont Ventoux.
1: Le départ de cette première étape du Tour de France Femmes, c'est donc cet après-midi à 14h40. Et puis, un ancien rédacteur en chef d'M6 à la tête des Girondins de Bordeaux, l'homme d'affaires Dominique Delport, s'annonce sur X comme le futur président du club bordelais. tout juste racheté par le fonds britannique Sparta Capital, un rachat qui pourrait lui permettre d'éviter la liquidation judiciaire. C'est la fin de cette édition. Excellent après-midi à tous.
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8: Bonjour à toutes et à tous et bienvenue sur l'antenne de Kaolin, la radio, pour vos prévisions météo de mi-journée en ce samedi 1er août. Des conditions agréables cet après-midi, du beau temps peu nuageux, quelques nuages d'altitude et des températures qui sont dans les normes de saison, 29 à 30 degrés prévus pour les valeurs maximales. Demain, dimanche, on prend les mêmes et on recommence, sauf pour les températures qui seront en hausse, que ce soit le matin ou l'après-midi. Cette hausse qui amènera une instabilité orageuse prévue pour la journée de lundi. Nous en reparlerons dans nos prochains bulletins.
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2: Le festival Astéroïdé vous est toujours proposé. C'est la 4e édition en lien avec la Journée mondiale des astéroïdes. Vous avez rendez-vous jusqu'au 30 juin à Chaston-Précignac-Rochois. C'est gratuit. Tout le programme à retrouver sur cirir-edu.org. Votre agenda du côté de Saint-Junien, vous retrouvez ce samedi 20 juin le parcours du cœur place Auguste Roche, un vigronnier du côté du village de la Bretagne ce dimanche 21 juin, et puis la fête de la musique dans le centre-ville sera présente ce dimanche. Envie d'en savoir plus, saint-junien.fr/agenda. Ce samedi 20 juin, c'est feux d'artifice du côté de Saillat-sur-Vienne avec en animation les musiques band, food truck, buvette crêpe. À 18h, rendez-vous au plan d'eau de Chaumet avec un pique-nique ouvert à tous. Oradour-sur-Glane vous propose ce samedi un marché festif et feu de Saint-Jean. Vous avez rendez-vous dès 18h30, soirée riche en musique avec les majorettes d'Oradour, les chœurs de la Glane. Chloé sera également présente à 20h30, 22h45. C'est un concert avec The Passenger. Vous avez rendez-vous à 22h45 pour la retraite au flambeau et à 23h, le feu de Saint-Jean traditionnel. La fête de la musique vous attend du côté de Saint-Victurnien ce samedi 20 juin, place de l'église avec le groupe Scream of the Seine. Restauration sur place, grillade, paella de 20h jusqu'à 23h. À noter dans votre agenda un rendez-vous à ne pas manquer ce dimanche 28 juin, c'est 6 heures de gravel qui vous est proposé sur le circuit automobile de Saint-Junien. Départ à 11h, vous pouvez vous inscrire en ligne sur le site OK Time. Voilà, c'est tout pour vos idées sorties, à très vite pour un nouvel agenda.
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1: Bonjour à tous. Coup d'envoi du Tour de France féminin cet après-midi suite à des championnats d'Europe de natation à Saint-Denis et puis désillusion pour les tennismen français à l'Open de Washington. Une semaine après le succès de Tadej Pogacar sur la grande boucle, c'est reparti pour un Tour de France. L'épreuve féminine, cette fois, le départ sera donné cet après-midi à Lausanne. 9 étapes au programme avec un passage dans le Jura, le Massif central et dans les Alpes. 1175 km au total et bien sûr une Française par parmi les favorites, la tenante du titre Pauline Ferrand-Prévot. À suivre aussi Demi Vollering, sa grande rivale Paula Blasi ou encore Anna van der Breggen. Chez les hommes, le calendrier World Tour reprend également avec la classique San Sebastian cet après-midi dans le Pays Basque espagnol. Triple vainqueur de l'épreuve, le Belge Remco Evenepoel fait figure de favori après sa deuxième place sur le Tour de France. On passe à la natation avec déjà des premières désillusions pour nos Français dans ces championnats d'Europe à Paris. Hier soir, la paire Laïlis Alaves et Roman Lunel ont finalement terminé au pied du podium en natation artistique en duo, épreuve remportée par la Grèce. Au programme aujourd'hui, les finales de duo libre mixte et femmes et le plongeon 10 mètres synchronisé femmes et l'épreuve masculine au tremplin. Des illusions aussi pour les tricolores en tennis du côté de l'Open de Washington. Adrien Manarino, Terence Atman et Hugo Humbert ont tous les trois été éliminés en 8e de finale. Plus aucun Français n'est donc en lice. Un mot de foot et Gianni Infantino fait marche arrière. Hier, sous le feu des critiques après sa volonté d'ouverture de la FIFA aux investisseurs privés, le patron de l'organisation annonce le retrait de son projet. L'UEFA avait notamment menacé de boycotter la prochaine Coupe du Monde. Et puis l'homme d'affaires Dominique Delport, nommé président des Girondins de Bordeaux, ancien rédacteur en chef de la chaîne M6, se proche de Vincent Bolloré, succède à Gérard Lopez, qui vient de céder le club au fonds d'investissement britannique Sparta Capital. Avec cette vente, le club espère désormais éviter la liquidation judiciaire et être réintégré en National 1.
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3: Bonjour, bonjour à tous. Direction l'hippodrome de Clairefontaine-Deauville et les 1600 mètres du prix Génie Bête à l'occasion du Quintet Plus de ce samedi 1er août 2026. Réservé aux seuls chevaux âgés de 3 ans, ils seront 16 au départ vers 15h15. En tête de notre sélection, le 7, Hello Avenue, prise en note lors de sa dernière prestation sur sa lancée, elle peut l'emporter. Suivi du 13, Faolio, en constant progrès depuis ses débuts en compétition. Le 5, Nelly Donado, rallongé pour l'occasion. Le 4, Bassanti, doit être racheté en confiance. Et enfin, le 6, Saint-Saëns, compte de nouveau confié à Maxime Guyon. Il complétera notre sélection. Une sélection que vous pouvez retrouver sur ma chaîne YouTube Top Kazakh, les pronostics hippiques avec mes dernières minutes. Donc notre choix aujourd'hui. Premier, le 7, Hello Avenue. Second, le 13, Faolio. Troisième, le 5, Nelly Donado. Quatrième, le 4, Bassanti. Cinquième, le 6, Saint-Saëns. Le second choix, le 3, le 12. Hélas, et à vous la fortune!

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1: Bonjour à toutes et tous. 10 000 habitants supplémentaires sont autorisés à regagner leur domicile en Gironde, ce qui porte à 208 000 le nombre de déplacés qui ont pu rentrer chez eux sur les 224 000 évacués depuis le départ du méga-feu le 22 juillet. En fin de matinée, le ministre de l'Intérieur, Laurent Nunez, a annoncé que le sinistre était fixé et qu'il ne progressait plus malgré des zones encore actives. Du côté du Var, on craint le pire en fin d'après-midi alors que le Mistral doit se lever. Le département fait face à un nouvel incendie qui a ravagé plus de 1 200 hectares, 4 jours après que les sapeurs-pompiers aient fixé un précédent sinistre. Une bonne nouvelle toutefois, le feu n'a pas impacté de nouvelles surfaces aujourd'hui, alors que les soldats du feu ont mis en place des points de verrou pour protéger les communes les plus proches. Le Var et la Gironde justement, qu'il est bien difficile de rejoindre aujourd'hui. La route des vacances est saturée en ce week-end de chassé-croisée, le plus important de l'été. Le pic des bouchons cumulés a été atteint à midi avec plus de 1000 km sur les routes de l'Hexagone. La 7 et la 71 sont les plus importantes, alors que la situation s'est améliorée sur la 10. Les ralentissements devraient continuer jusqu'en début de soirée. Le tarif de l'électricité augmente en ce 1er août. Comme l'avait annoncé le gouvernement en juillet, il faudra s'attendre à une hausse de 2,5% en moyenne sur la facture annuelle. Une autre augmentation, mais cette fois c'est une bonne nouvelle pour des millions d'épargnants. Le taux d'intérêt du livret A est relevé de 0,2 points pour se porter à 1,7%. Même chose pour le LDDS. Dans l'actualité internationale, 9 morts à Kiev la nuit dernière. La capitale ukrainienne a été touchée par une attaque de missiles balistiques russes de haute précision sur des centres logistiques et des entreprises militaires. On déplore également 28 blessés. On termine par les sports et le peloton du Tour de France féminin qui va s'élancer dans une quinzaine de minutes depuis Lausanne en Suisse. C'est le grand départ. Au programme de la première des 9 étapes, 138 km, 3 côtes à franchir et une arrivée en bosse. L'arrivée justement, elle est prévue vers 6h10. Bon après-midi à notre écoute.
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2: Bienvenue, bon après-midi.

0: Dans votre rendez-vous jeux vidéo, le retour d'un poids lourd. Il avait mis tout le monde d'accord lors de sa sortie en 2001. Halo était le fer de lance de Xbox, qui à l'époque venait tout juste de se lancer sur le marché des consoles de salon. Le jeu de tir à la première personne avait su convaincre les joueurs avec son gameplay dynamique, mettant en scène des affrontements explosifs entre militaires et aliens dans un monde futuriste, le début d'une longue saga sur les machines Xbox. 25 ans plus tard, ce premier épisode fondateur revient dans un remake, avec des graphismes mis au goût du jour, des animations retravaillées et une bande-son remasterisé, de quoi donner une nouvelle dimension à l'aventure. À noter également l'ajout de 3 missions inédites se déroulant avant l'histoire principale, sans oublier quelques ajouts bienvenus avec par exemple un arsenal plus complet que dans le jeu original, des armes et des véhicules emblématiques issus de l'ensemble de la franchise Halo. La grande nouveauté, c'est que cette fois Halo sort sur PlayStation 5. C'est la première fois qu'un jeu de la saga est jouable sur une console de Sony. Il y a encore quelques années, cela aurait semblé impossible de voir Halo sur une autre console qu'une Xbox, mais les choses ont changé et les exclusivités se font plus rares désormais chez Microsoft. Autant dire que pour tous les joueurs PlayStation, c'est le moment de sauter sur l'occasion et de découvrir l'une des sagas de jeux de tir à la première personne les plus appréciées. Halo Campaign Evolved est disponible sur PlayStation 5 donc, mais aussi sur Xbox Series et PC.
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6: Bonjour à toutes et tous. L'inquiétude dans le Var. Les pompiers qui luttent actuellement contre un nouvel incendie craignent l'arrivée du Mistral en fin d'après-midi. Les fortes chaleurs n'aident pas dans le massif du Gros-Bessillon. Il s'agit des suites de l'incendie qui a ravagé 4500 hectares en début de semaine. Il avait dans un premier temps été fixé. D'importants moyens aériens ont été déployés. 2500 personnes évacuées à Corins et Montfort-sur-Argens. Soulagement en revanche en Gironde où 208 000 personnes ont pu regagner leur maison 10 jours après le départ du méga-feu qui a entraîné 224 000 évacuations dans le département. L'incendie est désormais fixé. Les soldats du feu se concentrent sur des points chauds encore actifs. Encore du monde sur la route des vacances. Journée noire. C'est particulièrement difficile sur l'A7 dans le Vaucluse où 136 km de bouchons sont recensés. Mais aussi dans le Puy-de-Dôme avec 60 km de ralentissement sur l'A71. En Ile-de-France, c'est la route de Bordeaux, l'A10, qui est la plus touchée. Une Belge mise en examen et incarcérée en France. Elle a été remise à Paris par les autorités belges. Elle est mise en cause pour son rôle présumé dans l'attentat déjoué fin mars contre le siège parisien de la Bank of America. Selon le parquet national antiterroriste, ce projet d'attentat pourrait être lié à un groupuscule iranien. 5 personnes au total ont été mises en examen dans cette affaire, parmi lesquelles 2 mineurs. Coup de tonnerre sur le basket français. L'AS Monaco, championne de France en titre, ne pourra pas participer à la Betclic Elite, pas plus qu'à l'Elite 2 l'an prochain. Miné par 24 millions d'euros de dettes, le club monégasque n'a pas été jugé économiquement viable par la commission d'appel de la Fédération française. Dernier espoir, saisir le CNOSF. Le club dit étudier cette possibilité. Et puis Gianni Infantino rétropédale. Le président de la FIFA renonce à son projet d'ouverture de la Fédération internationale de football aux investisseurs privés. Présenté mardi, ce plan visait à créer une société privée chargée de gérer les activités commerciales et événementielles et d'en vendre des parts pour financer le développement du football. Plusieurs fédérations, l'UEFA en tête, avaient vivement critiqué le projet. Bon après-midi à notre écoute.
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3: Nous revenons une dernière fois à la Maison de l'Or en Limousin, située au Chalard. Nous avons presque terminé notre chemin sur les traces de l'or dans le sud auviennois. Patricia Chousseau, la présidente de Chalard Initiative, nous parle de la dernière exploitation minière qui a fermé ses portes en 2002.
4: Tout ce minerai exploité sur les différents sites était ensuite rapatrié sur l'usine de traitement au Chalard. Donc là, le minerai a été broyé. Ensuite, on va concentrer l'or. Donc là, on part d'une poudre très fine, comme ceci. Donc, c'est encore plus fin que le sable gaulois tout à l'heure. Ça ressemble à du talc, gris, parce qu'il y a de l'arsenic. Et donc là, on va commencer par mettre cette poudre dans des bassins. On va créer des bulles d'air en surface parce que, en fait, si on met le sable comme ça dans l'eau, l'or étant dense, tout va tomber au fond avec le quartz. Donc, il faut arriver à séparer l'or du reste. Donc, on met un produit spécifique qui rend l'or hydrophobe. Et donc, l'or va se rester, aller dans l'air, fuir l'eau et aller dans l'air de ces bulles qui sont en surface. Et du coup, on va racler ce concentré là en surface et on est à une teneur de 450 grammes déjà au lieu de 15 au départ. Ensuite, on fait passer ça dans des cuves de cyanuration. Donc, on est dans l'industrie, hein, il ne faut pas prendre peur. Pourquoi on met ça dans du cyanure? Parce que l'or se dissout complètement. Enfin, on obtient une solution très homogène d'or au cyanure. Et ensuite, cette solution, on la fait passer dans du charbon. Le charbon a des pores qui vont jouer le rôle de filtre. C'est-à-dire qu'on va filtrer l'or au cyanure avec... C'est le principe des carafes filtrantes. Là, le charbon enrichi en or, on est à une teneur de 50 kg à la tonne. On est parti de 15 grammes. Donc là, le travail est terminé ici au Chalard. C'est envoyé chez des affineurs pour faire des beaux lingots. Le cyanure, c'est important, on ne va pas le laisser partir dans la nature. Le cyanure était recyclé, réutilisé en boucle dans l'usine. Et quand on veut se séparer du cyanure, au bout d'un moment, le cyanure est fait d'atomes de carbone et d'azote. Donc chimiquement, on va séparer les deux types d'atomes, obtenir deux corps inoffensifs, en fait. Le cyanure était utilisé, ça peut être d'autres produits. Enfin, ce qu'il faut voir, c'est que le cyanure, c'est un produit chimique. S'il y a une exploitation qui repart, ce sera peut-être d'autres produits. Enfin voilà, ça évolue aussi. L'arsenic, c'est le deuxième produit qui fait peur. Par contre, c'est naturel. C'est-à-dire qu'autant le cyanure, on peut utiliser autre chose. On a de l'arsenic dans le sous-sol, on en a dans l'eau qu'on boit, on en a dans la rivière, etc. Mais à des doses faibles, c'est contrôlé. Et l'arsenic est même utilisé à faible dose, hein, en médecine, enfin, dans les oligo-éléments, des choses comme ça. Par contre, je le montrais sur la carte, on va exploiter dans ces zones rouges, là où, qui ont des teneurs plus fortes en arsenic. Donc, il va falloir prendre des précautions pour éviter de polluer les nappes phréatiques, etc. Alors, il y a tout un traitement de l'eau qui a été mis en place ici au Bournay. Déjà, toutes les eaux qui passent par les galeries, même si on a rebouché les galeries, il y a toujours des eaux d'infiltration. Donc, ces eaux sont pompées et sont acheminées vers un bassin ici qui s'appelle le bassin d'Exor. Ensuite, il y a aussi tout ce stérile, le tas là, qu'on voyait tout à l'heure. On va éviter du coup de le stocker un peu partout sur les collines environnantes. Et en fait, ce stérile, au lieu d'être éparpillé sans rien faire, est stocké ici. Donc ça, c'est une digue qui est purement artificielle. Donc c'est immense sur la commune de Jumillac. Quand il pleut, ben, l'eau va ruisseler. Donc elle va drainer un peu d'arsenic. Et ça va être récupéré dans les bassins qu'on voit ici. Et ensuite, donc, l'eau de ces bassins, plus l'eau des bassins d'Exor qu'on voyait tout à l'heure, sont ramenées vers l'usine de traitement qui se trouve ici. Et où on a un traitement au chlorure ferrique qui va en fait faire coaguler l'arsenic. L'avantage du chlorure ferrique, qui est un produit utilisé aussi dans le traitement de l'eau d'une manière plus générale, là, ça va faire coaguler l'arsenic. Vous avez un précipité qui va se produire progressivement. L'arsenic, du coup, devient non soluble dans l'eau, donc sans danger après pour la nature et les nappes phréatiques. Donc, il y a 5 bassins de décantation avec différentes phases de traitement. Arrivé déjà au 3e bassin, on voit que l'eau est beaucoup plus translucide. Arrivé au 5e bassin, donc les mesures qui sont faites régulièrement montrent une teneur qui est inférieure à celle de la rivière. Donc du coup, ça peut aller dans la rivière. Et il y a régulièrement des mesures qui sont faites en amont, en aval, pour vérifier que tout fonctionne bien. Ce traitement donc, a commencé pendant l'exploitation de la mine et 24 ans après, ça continue. C'est-à-dire que tant que le taux récupéré en amont n'a pas atteint un seuil réglementaire, ça doit continuer.
3: Cette série de reportages n'est bien sûr qu'un échantillon de la richesse de l'exposition et des informations apportées par la Maison de l'Or en Limousin. Pour Kaolin, Lucie Alix.

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1: Dans votre rendez-vous jeux vidéo, le retour d'un poids lourd. Il avait mis tout le monde d'accord lors de sa sortie en 2001. Halo était le fer de lance de Xbox, qui à l'époque venait tout juste de se lancer sur le marché des consoles de salon. Le jeu de tir à la première personne avait su convaincre les joueurs avec son gameplay dynamique, mettant en scène des affrontements explosifs entre militaires et aliens dans un monde futuriste, le début d'une longue saga sur les machines Xbox. 25 ans plus tard, ce premier épisode fondateur revient dans un remake, avec des graphismes mis au goût du jour, des animations retravaillées et une bande-son remasterisé, de quoi donner une nouvelle dimension à l'aventure. À noter également l'ajout de 3 missions inédites se déroulant avant l'histoire principale, sans oublier quelques ajouts bienvenus avec par exemple un arsenal plus complet que dans le jeu original, des armes et des véhicules emblématiques issus de l'ensemble de la franchise Halo. La grande nouveauté, c'est que cette fois Halo sort sur PlayStation 5. C'est la première fois qu'un jeu de la saga est jouable sur une console de Sony. Il y a encore quelques années, cela aurait semblé impossible de voir Halo sur une autre console qu'une Xbox, mais les choses ont changé et les exclusivités se font plus rares désormais chez Microsoft. Autant dire que pour tous les joueurs PlayStation, c'est le moment de sauter sur l'occasion et de découvrir l'une des sagas de jeux de tir à la première personne les plus appréciées. Halo Campagne Evolved est disponible sur PlayStation 5 donc, mais aussi sur Xbox Series et PC.
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2: Votre chronique innovation avec une teinture végétale fabriquée à partir d'artichauts. Et si demain, un simple artichaut permettait de colorer nos vêtements ? Derrière cette idée surprenante se cache un vrai défi. L'industrie textile utilise encore beaucoup de teintures chimiques qui peuvent avoir un impact important sur l'environnement. L'objectif est donc de trouver des alternatives plus naturelles. Et c'est justement ce qu'a réussi la start-up Human Ocean installée dans le Finistère. Après un an de recherche, elle a mis au point une teinture végétale fabriquée à partir des feuilles d'artichaut. Pas celles que l'on mange, mais les grandes feuilles situées à la base de la plante. Une innovation qui a même été brevetée. Concrètement, les feuilles sont récoltées puis séchées avant que leur pigment soit extrait pour obtenir une poudre colorante. Ensuite, cette poudre est utilisée pour teindre des tissus. En fonction du procédé de teinture, on obtient différentes nuances allant du vert au jaune. Après une vingtaine d'essais, les chercheurs ont découvert que le Camus de Bretagne avait la variété la plus efficace. Avec 2 tonnes de feuilles, ils produisent environ 160 kg de teinture. L'intérêt ne s'arrête pas à la couleur. Cette innovation valorise une partie de l'artichaut qui n'était pas exploitée et pourrait offrir un nouveau débouché aux producteurs alors que la consommation de ce légume diminue. Human Ocean espère même créer une nouvelle filière autour de cette ressource et développer d'autres couleurs à partir d'autres végétaux.
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1: Bonjour à toutes et tous. 22 pays de l'Union européenne demandent une visioconférence d'urgence des ministres de l'Intérieur. Lettre ouverte adressée à la présidence de l'UE suite à l'afflux de migrants dans l'enclave espagnole de Ceuta. Au contraire de l'Allemagne, de la Hongrie, de la Suède ou encore de la Pologne, la France n'est pas signataire de ce courrier initié par la première ministre italienne Giorgia Meloni qui a temporairement suspendu l'ouverture de l'espace Schengen avec l'Espagne. On le rappelle, des dizaines de milliers de migrants ont pénétré illégalement à Ceuta. Selon l'Espagne, ils sont presque tous retournés au Maroc, 67 d'entre eux sont décédés. La France a tout de même renforcé son dispositif policier aux frontières avec l'Espagne. Il n'est en revanche pas question que nos voisins quittent l'espace Schengen. Déclaration du ministre de l'Intérieur Laurent Nunez cet après-midi. En France, les pompiers toujours mobilisés dans le Var. La situation est jugée très sévère près de Coran où un incendie a déjà parcouru 4500 hectares. Il s'est déclaré 4 jours après qu'un premier sinistre a été fixé par les pompiers dans le secteur. Les conditions climatiques et notamment le vent ne sont pas favorable aux soldats du feu. En revanche, le méga-feu qui a ravagé plus de 42 000 hectares ces 10 derniers jours en Gironde est désormais fixé. La plupart des 220 000 évacués ont pu regagner leur domicile. Au Moyen-Orient, les ambassades américaines en Jordanie, en Irak et en Israël appellent leurs citoyens à envisager de quitter la région. Une alerte de sécurité a été publiée. Elle indique que les ressortissants américains doivent faire preuve de prudence et se préparer à des perturbations de l'espace aérien. Il était la star de l'alpinisme, le britannico-népalais Nirmal Purja est décédé à 43 ans. Son corps a été retrouvé par les secours qui s'affairaient ces dernières heures à identifier les victimes d'une avalanche. L'alpiniste dirigeait une expédition sur le Broad Peak, 12e plus haut sommet du monde. Nirmal Purja était devenu mondialement célèbre en 2021 lorsqu'il avait enchaîné l'ascension des 14 sommets de plus de 8000 mètres en 6 mois et en 6 jours. Et puis c'est parti pour le Tour de France féminin, la première étape autour de Lausanne. Il reste encore un peu moins de 2 heures de course. Bonne fin d'après-midi à notre écoute.
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3: Sur votre plateau télé ce soir, de la culture, les années Dorothée et une actrice amoureuse des animaux. Le grand concours sur TF1, divertissement, numéro spécial 20 ans. Arthur, Carole Rousseau et Laurence Boccolini arbitrent ce grand concours de culture générale qui voit s'affronter 19 des plus grands champions de l'émission, notamment Gilles Alma, Christophe Beaugrand et Camille Serre. Le grand jeu des années Club Dorothée sur Gulli, divertissement présenté par Nicole Ferroni et Jackie. Ce jeu sur l'univers des années 90 fait la part belle au Club Dorothée. Images cultes, jeux mythiques et chansons inoubliables sont au programme. Deux équipes formées de 3 candidats se mesurent à une série de questions.
4: Vous savez ce qu'on va faire? C'est que je vais vous prendre, je vais vous amener dans les années 80-90 pour qu'on se replonge dans l'époque du Club Dorothée. Oh là là, le Club Dorothée, cette émission que j'ai tellement regardée que pour moi, les musclés, vous savez, c'était pas un groupe de musique, c'était mes cousins.
3: Brigitte Bardot, le serment fait aux animaux sur Public Sénat, documentaire. Brigitte Bardot se confie et revient sur le combat de sa vie, la défense des animaux. En 1973, à l'apogée de sa gloire, la comédienne abandonne le cinéma pour la défense des animaux. Pendant des décennies, elle a combattu sur tous les fronts.
5: Moi, je ne savais pas qu'on piquait les chiens à la SPA. Je croyais que c'était pas un paradis pour animaux, mais enfin, en tout cas, un asile sûr.
6: J'ai pris 10 chiens et je suis arrivée sur les plateaux de Boulogne. Et j'ai dit, si vous en prenez pas, je tourne plus.
3: Le grand concours sur TF1, le grand jeu des années Club Dorothée sur Gulli et Brigitte Bardot, le serment fait aux animaux sur Public Sénat. Très belle soirée télé à tous.
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1: Bonjour à toutes et tous. 22 pays de l'Union européenne demandent une visioconférence d'urgence des ministres de l'Intérieur. Lettre ouverte adressée à la présidence de l'UE suite à l'afflux de migrants dans l'enclave espagnole de Ceuta. Au contraire de l'Allemagne, de la Hongrie, de la Suède ou encore de la Pologne, la France n'est pas signataire de ce courrier initié par la première ministre italienne Giorgia Meloni qui a temporairement suspendu l'ouverture de l'espace Schengen avec l'Espagne. On le rappelle, des dizaines de milliers de migrants ont pénétré illégalement à Ceuta. Selon l'Espagne, ils sont presque tous retournés au Maroc, 67 d'entre eux sont décédés. La France a tout de même renforcé son dispositif policier aux frontières avec l'Espagne. Il n'est en revanche pas question que nos voisins quittent l'espace Schengen. Déclaration du ministre de l'Intérieur Laurent Nunez cet après-midi. En France, les pompiers toujours mobilisés dans le Var. La situation est jugée très sévère près de Coran où un incendie a déjà parcouru 4500 hectares. Il s'est déclaré 4 jours après qu'un premier sinistre a été fixé par les pompiers dans le secteur. Les conditions climatiques et notamment le vent ne sont pas favorable aux soldats du feu. En revanche, le méga-feu qui a ravagé plus de 42 000 hectares ces 10 derniers jours en Gironde est désormais fixé. La plupart des 220 000 évacués ont pu regagner leur domicile. Au Moyen-Orient, les ambassades américaines en Jordanie, en Irak et en Israël appellent leurs citoyens à envisager de quitter la région. Une alerte de sécurité a été publiée. Elle indique que les ressortissants américains doivent faire preuve de prudence et se préparer à des perturbations de l'espace aérien. Il était la star de l'alpinisme, le britannico-népalais Nirmal Purja est décédé à 43 ans. Son corps a été retrouvé par les secours qui s'affairaient ces dernières heures à identifier les victimes d'une avalanche. L'alpiniste dirigeait une expédition sur le Broad Peak, 12e plus haut sommet du monde. Nirmal Purja était devenu mondialement célèbre en 2021 lorsqu'il avait enchaîné l'ascension des 14 sommets de plus de 8000 mètres en 6 mois et en 6 jours. Et puis c'est parti pour le Tour de France féminin, la première étape autour de Lausanne. Il reste encore un peu moins de 2 heures de course. Bonne fin d'après-midi à notre écoute.

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1: Bonsoir à toutes et à tous. L'inquiétude dans le Var, les pompiers qui luttent actuellement contre un nouvel incendie font face à l'arrivée du Mistral en cette fin d'après-midi. Les fortes chaleurs n'aident pas dans le massif de Gros-Bessillon. Il s'agit des suites de l'incendie qui a ravagé 4500 hectares en début de semaine. Il avait dans un premier temps été fixé. D'importants moyens aériens ont été déployés, 2500 personnes évacuées à Coran et Montfort-sur-Argence. Soulagement en revanche en Gironde, où 208 000 personnes ont pu regagner leur maison 10 jours après le départ du méga-feu qui a entraîné 224 000 évacuations dans le département. L'incendie est désormais fixé. Les soldats du feu se concentrent sur des points chauds encore actifs, mais bénéficient d'une météo favorable. Le Var et la Gironde, justement, qu'il était bien difficile de rejoindre aujourd'hui. La route des vacances était saturée en ce week-end de chassés croisés, le plus important de l'été. Le pic de bouchons cumulés a été atteint à midi avec plus de 1000 km d'embouteillage sur les routes de l'Hexagone. La 7 et la 71 ont été les plus impactés alors que la situation s'est améliorée sur la 10. Les ralentissements qui devraient continuer encore jusqu'en début de soirée. 334 policiers et gendarmes envoyés en renfort à la frontière franco-espagnole. Décision du ministère de l'Intérieur qui a quintuplé les effectifs sur place et renforcé son dispositif de drones après l'arrivée massive de migrants en Espagne. Le gouvernement espagnol indique de son côté que près des 50 000 des 60 000 migrants qui avaient pénétré dans l'enclave de Ceuta sont retournés au Maroc. Une crise migratoire qui a fait au moins 67 morts. 9 morts aussi à Kiev la nuit dernière. La capitale ukrainienne a été touchée par une attaque de missiles balistiques russes de haute précision sur des centres logistiques et des entreprises militaires. On déplore également 28 blessés. Et puis ce coup de tonnerre sur le basket français, l'AS Monaco, championne de France en titre, ne pourra pas participer à la Betclic Elite, pas plus qu'à l'Elite 2, les deux premières divisions. Miné par 24 millions d'euros de dettes, le club monégasque n'a pas été jugé économiquement viable par la commission d'appel de la Fédération française de basket. Dernier espoir, saisir le CNOSF. Bon début de soirée.
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2: Le festival Astéroïdé vous est toujours proposé. C'est la 4e édition en lien avec la Journée mondiale des astéroïdes. Vous avez rendez-vous jusqu'au 30 juin à Chaston-Précignac-Rochois. C'est gratuit. Tout le programme à retrouver sur cirir-edu.org. Votre agenda du côté de Saint-Junien, vous retrouvez ce samedi 20 juin le parcours du cœur place Auguste Roche, un vigronnier du côté du village de la Bretagne ce dimanche 21 juin, et puis la fête de la musique dans le centre-ville sera présente ce dimanche. Envie d'en savoir plus, saint-junien.fr/agenda. Ce samedi 20 juin, c'est feu d'artifice du côté de Saillat-sur-Vienne avec en animation limousine band, food truck, buvette crêpe. À 18h, rendez-vous au plan d'eau de Chaumet avec un pique-nique ouvert à tous. Oradour-sur-Glane vous propose ce samedi un marché festif et feu de Saint-Jean. Vous avez rendez-vous dès 18h30, soirée riche en musique avec les majorettes d'Oradour, les chœurs de la Glane. Chloé sera également présente à 20h30, 22h45. C'est un concert avec The Passenger. Vous avez rendez-vous à 22h45 pour la retraite au flambeau et à 23h, le feu de Saint-Jean traditionnel. La fête de la musique vous attend du côté de Saint-Victurnien ce samedi 20 juin, place de l'église avec le groupe Scream of the Seine. Restauration sur place, grillade, paella de 20h jusqu'à 23h. À noter dans votre agenda un rendez-vous à ne pas manquer ce dimanche 28 juin, c'est 6 heures de gravel qui vous est proposé sur le circuit automobile de Saint-Junien. Départ à 11h, vous pouvez vous inscrire en ligne sur le site OK Time. Voilà, c'est tout pour vos idées sorties, à très vite pour un nouvel agenda.
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3: Le cinéma sur Kaolin, la radio, en ce samedi 1er août. Voici les séances qui vous seront proposées du côté du Ciné-Bourse de Saint-Junien. On commence à 14h avec le film Spider-Man Brand New Day qui vous sera également proposé à 20h30. Vous retrouverez des mignons et des monstres Baboy à partir de 15h. L'Odyssée vous sera proposé à 17h. La Chaleur vous sera proposée à 18h. Et Backrooms vous sera proposé à partir de 20h30. Moi, je vous propose aujourd'hui de revenir sur ce film Spider-Man Brand New Day, un film américain de Dustin Daniel avec Tom Holland et Zendaya. Après le triomphe planétaire de Spider-Man No Way Home, Brand New Day ouvre un tout nouveau chapitre pour Peter Parker et son alter ego Spider-Man. 4 ans se sont écoulés depuis les événements de No Way Home et Peter, désormais adulte, vit entièrement seul, s'étant volontairement effacé de la vie et des souvenirs de ses proches. Dans un New York qui ne le reconnaît plus, il lutte sans relâche contre la criminalité, entièrement dévoué à la protection de sa ville. Mais à mesure que ses responsabilités s'intensifient, la pression devient de plus en plus pesante et provoque une étrange mutation physique pouvant s'avérer mortelle, tandis qu'une mystérieuse série de crimes donne lieu à l'une des menaces les plus redoutables qu'il ait jamais affrontées.
4: Alors Spider-Man, ça va? Tu t'es débarrassé du monstre qui est en toi?
5: À ta place, j'irai voir comment va MJ.
4: Tu t'en sortiras pas comme ça.
6: Lui, par contre, il pourrait.
4: Je savais pas que tu pouvais devenir aussi grand.
7: Wow, hey.
4: Désolé, t'es en danger. Viens, fais-moi confiance.
7: D'accord.
8: Tout ça, ça peut devenir très effrayant.
9: C'est qui celle-là?
7: Et vous, vous êtes qui?
4: Allez, Franck, sois sympa. J'ai nulle part où aller.
8: Les gens qui t'aiment.
7: Vous comptez le laisser y aller tout seul?
8: Ils t'aiment pour ce que tu es.
10: Si t'as prévu de faire quelque chose, c'est maintenant!
8: Ne l'oublie jamais. Même si un jour tu deviens très puissant.
4: Tu me manques, mais... Oh, les gars, donnez-moi 10 secondes. Vous permettez? J'ai plus ma forme de lycéen. Oh!
7: Vous faites du stretching? Vous aimez vous étirer?
4: Oh, ça fait un bien fou! Vous êtes prêts?
3: Direction maintenant le cinéma Arévi de Saint-Thierry pour vous parler des séances du jour. Vous pourrez retrouver plusieurs films évidemment à l'affiche aujourd'hui. La première séance commencera à 15h30 avec le film Des Mignons et des Monstres. Vous retrouverez à 16h In Waves, un ciné-rencontre en présence de Cyril Vergne qui est directeur artistique dans le cinéma d'animation et le jeu vidéo. Vous retrouverez à 17h30 La Bataille de Gaulle partie 2 J'écris ton nom. L'Illusion de Yakushima, film en version originale sous-titrée, vous sera proposé à 18h. L'Odyssée vous sera proposé à 20h30 et Permis de détruire vous sera proposé à 21h. Revenons justement sur cette comédie, Permis de détruire. Dominique lutte pour concrétiser son rêve corse entre son cabinet médical en chantier et son combat contre une centrale électrique controversée. Quand Olivier, son ami psychanalyste en plein divorce, débarque pour refaire sa vie sur l'île, les deux Pinzuti, français du continent, dans le texte, aidés de leur ami corse Santu, vont tout faire pour s'intégrer à la culture insulaire, pour le meilleur et pour le pire.
11: Je voudrais qu'on fasse sauter la maison du mec de France Énergie.
12: Mais t'as craqué ou quoi?
11: J'ai tout quitté pour venir m'installer ici. Je fais travailler les gens du coin, je suis sympa avec tout le monde. Je suis pro-corse, à mort. Et qu'est-ce qu'il faut faire ici pour être considéré comme un corse?
12: Bah faut être corse.
11: Bon Rachid, je te présente mon ami Olivier.
13: Bonjour monsieur.
11: Il est psy.
13: J'aime pas les psys.
12: On va quand même pas laisser deux pinsouilles plastiquer une maison sans rien faire. On va passer pour qui? On est encore chez nous quand même, non?
14: Que tous les corses qu'il y a, tu vas te trouver qu'un pinsou dedans.
13: Je suis pas son fiancé, c'est une macania.
15: Allez, mettez les gaz.
13: Ça va être compliqué. Sans cette bagnole, il y a moins de gaz que dans un briquet.
11: 1, 2, 3.
12: C'est quoi qui a sauté?
11: C'est la maison.
16: Elle est en face, à la maison. Et elle a rien.
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1: C'est l'histoire d'un homme qui tombe d'un immeuble de 50 étages. Le mec, au fur et à mesure de sa chute, il se répète sans cesse pour se rassurer. Jusqu'ici, tout va bien. Jusqu'ici, tout va bien. Jusqu'ici, tout va bien. Mais l'important, c'est pas la chute. C'est l'atterrissage.

0: s'appelle Juste Leblanc.
1: Ah bon, il a pas de prénom.
0: Je viens de vous le dire, Juste Leblanc. Monsieur Pignon, votre prénom à vous, c'est François, c'est juste? Eh ben lui, c'est pareil, c'est juste.
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0: Bonsoir à toutes et à tous. L'inquiétude dans le Var, les pompiers qui luttent actuellement contre un nouvel incendie font face à l'arrivée du Mistral en cette fin d'après-midi. Les fortes chaleurs n'aident pas dans le massif de Gros-Bessillon. Il s'agit des suites de l'incendie qui a ravagé 4500 hectares en début de semaine. Il avait dans un premier temps été fixé. D'importants moyens aériens ont été déployés, 2500 personnes évacuées à Coran et Montfort-sur-Argence. Soulagement en revanche en Gironde, où 208 000 personnes ont pu regagner leur maison 10 jours après le départ du méga-feu qui a entraîné 224 000 évacuations dans le département. L'incendie est désormais fixé. Les soldats du feu se concentrent sur des points chauds encore actifs, mais bénéficient d'une météo favorable. Le Var et la Gironde, justement, qu'il était bien difficile de rejoindre aujourd'hui. La route des vacances était saturée en ce week-end de chassés-croisés, le plus important de l'été. Le pic de bouchons cumulés a été atteint à midi avec plus de 1000 km d'embouteillage sur les routes de l'Hexagone. La 7 et la 71 ont été les plus impactés alors que la situation s'est améliorée sur la 10. Les ralentissements qui devraient continuer encore jusqu'en début de soirée. 334 policiers et gendarmes envoyés en renfort à la frontière franco-espagnole. Décision du ministère de l'Intérieur qui a quintuplé les effectifs sur place et renforcé son dispositif de drones après l'arrivée massive de migrants en Espagne. Le gouvernement espagnol indique de son côté que près des 50 000 des 60 000 migrants qui avaient pénétré dans l'enclave de Ceuta sont retournés au Maroc. Une crise migratoire qui a fait au moins 67 morts. 9 morts aussi à Kiev la nuit dernière. La capitale ukrainienne a été touchée par une attaque de missiles balistiques russes de haute précision sur des centres logistiques et des entreprises militaires. On déplore également 28 blessés. Et puis ce coup de tonnerre sur le basket français. L'AS Monaco, championne de France en titre, ne pourra pas participer à la Betclic Elite, pas plus qu'à l'Elite 2, les deux premières divisions. Miné par 24 millions d'euros de dettes, le club monégasque n'a pas été jugé économiquement viable par la commission d'appel de la Fédération française de basket. Dernier espoir, saisir le CNOSF. Bon début de soirée.
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2: Dernière excursion au cœur du château de Bonneval. Situé à Coussac-Bonneval, ce monument appartient à la même famille depuis ses origines. Le marquis Géraud de Bonneval en est le propriétaire actuel.
3: Ici, on est dans ce qu'on appelle le grand salon. Il y avait un hôtel particulier qui se démantelait à Paris, un hôtel particulier du 18e. Et c'était au moment où Haussmann faisait des gros travaux dans Paris, créait tous les fameux boulevards. Et cet hôtel donc se démantelait et Hippolyte a acheté toutes les boiseries. Ce sont des boiseries signées Pluvinet, qui était un grand ébéniste du 18e, pareil, et les a fait installer ici dans Bonneval. Donc à l'époque médiévale, donc, comme je vous avais dit, il n'y avait aucune ouverture. Il y avait une petite meurtrière qui se trouvait derrière ce tableau. C'était l'unique source de lumière avec la cour intérieure qui apportait de la lumière. Donc ça devait être quand même assez sombre. Donc Hippolyte a fait tous les décors, là, donc toutes ces boiseries, également le plafond qui est attribué à Boucher, qui représente le temps qui emporte la vérité. Et au centre, Hippolyte a fait installer également tout le parquet, avec toujours le lion Bonneval. Il en mettait partout, hein, les lions. D'ailleurs, il y en a. C'est un des jeux qu'on fait avec les enfants quand ils viennent visiter Bonneval. Il faut qu'ils comptent les lions, parce qu'il y en a un peu partout.
4: On ne va pas révéler la bonne réponse, comme ça les visiteurs pourront jouer.
3: Non,
4: aussi.
3: Voilà, oui. Je crois que c'est très difficile à trouver, mais on a eu notre petite fille aussi qui a trouvé. Je ne sais pas comment elle a fait, mais parce qu'il y a même dans des pieds de meubles, il y a des pieds de fauteuils et tout, qui ont des lions.
4: D'accord.
3: Elle les a bien trouvés. Notre petit salon qu'on appelle le salon de Diane, il doit son nom à Diane de Poitiers. Donc là, pareil, toujours Hippolyte à l'affût de chercher des choses. Il disait toujours que rien n'est aussi beau pour Bonneval. Donc il regardait tout ce qu'il trouvait qui pouvait aller à Bonneval et qui était beau. Eh bien, il l'achetait et il les faisait installer ici à Bonneval. Tout ce bois qu'on voit ici, surtout celui-ci, ça provient du château d'Annette, donc le château de Diane de Poitiers. Le château d'Annette, il a pris feu. Ce bois qui est ici, ça faisait partie du linteau du lit de Diane de Poitiers. Donc il a acheté tous ces morceaux qu'il a assemblés comme ça en cheminée. D'ailleurs, il s'est tellement emballé qu'il a fallu percer le plafond pour faire rentrer sa cheminée. Et là, vous avez le monogramme de Diane et Henri. Et là, vous avez une très belle portière, une portière de la manufacture de Beauvais, Royal. Cette portière a été présentée par un antiquaire à mes parents. Mes parents n'étaient pas là. Ils ont dit, mais où est-ce qu'on va la mettre ? Ils ont simplement donné les mesures. Ils ne savaient pas trop. Et puis après, ma mère s'est dit, mais pourquoi pas derrière la porte, dans le petit salon d'Hippolyte ? Non. Dans le salon de Diane ? Ah oui, derrière la porte. Oui. Bon, très bien. Bon. Ils sont arrivés, parce qu'ils étaient au Brésil, ils sont arrivés en France. Ils ont appelé l'antiquaire. Ils ont dit, peut-être qu'on a trouvé un endroit où nous l'apporter, on verra. Ils l'ont apportée, elle est rentrée, mais... Il n'y a rien eu à faire. On pense qu'elle a été faite pour là, mais non. Il n'y a vraiment rien eu à faire. Donc vraiment un coup d'œil très très précis de ma mère. La salle à manger de Bonneval, plus connue justement comme le salon d'Alexandre. Et toutes les boiseries, comme je vous ai dit, datent du 18e siècle. Donc il a fallu créer ces colonnes qui sont là, ces deux colonnes, pour encadrer la tapisserie. Et ça, j'aime toujours en parler, parce que qui l'a créé, c'était le menuisier d'ici de Coussac, Daniel Mézy. Et si on regarde, c'est très difficile à dire que ce n'est pas les mêmes colonnes qu'on retrouve dans les salons. On peut même dire que c'est des colonnes 18e, mais non, ce n'est pas des colonnes 18e, mais vraiment le travail vraiment précis et tout. Parce que si on regarde les mêmes rayures, celle-ci, oui, mais ces deux qui sont là, non. Et là, on a un très beau... Un très beau poêle également. Donc, il se chargeait par derrière. On ouvrait ses bouches ici, et la chaleur, donc, même ici, ça s'ouvrait également. Et donc, la chaleur chauffait la pièce. Et il était installé ici parce que dessus, il devait y avoir probablement une plaque en métal, et que ça servait aussi de chauffe-plat pour maintenir les plats chauds pour le repas. En 2025, on est très fiers puisqu'on a reçu 2 étoiles dans le guide vert Michelin. Donc c'est l'unique monument comme ça privé dans tout le territoire à avoir 2 étoiles dans le guide Michelin. Donc on est très, très fiers et très contents de ces 2 étoiles.
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1: Nouvelle sélection musicale Nouvelle-Aquitaine avec Troy von Balthazar et ce titre Please. Le frontman du très rock groupe Chokebore, Troy von Balthazar, adore la France. Après 3 années coolissimes pour se refaire une santé en Limousin, il s'est finalement fixé à Angoulême, d'où a émergé un album recueil de ballades, Aloha Means Goodbye, publié au printemps 2025 depuis la Nouvelle-Aquitaine. Le titre de l'album rappelle à tous les origines hawaïennes de Troy, dans l'immédiat bien décidé à demeurer loin du bruit et de la fureur du très peu pacifique Donald Trump. Quant à Please, ce titre choisi par votre radio résume bien le ton des autres pièces d'un album introspectif qui révèle toute la richesse du monde intérieur du musicien. A noter que votre radio propose aussi dans sa programmation une collaboration entre Troy von Balthazar et Inigo Montoya, le duo électropop de Pierre Plantin et Quentin Combard. Troy remixe le titre « À moi la vengeance » du duo Inigo. La Nouvelle-Aquitaine deviendrait-elle par hasard un des carrefours européens des musiques du monde?

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1: Bonsoir à toutes et à tous. 1500 pompiers face aux flammes dans le Var. L'incendie en cours dans le massif du Gros-Bessillon est reparti et a pris de l'ampleur, dopé par le Mistral. 2500 personnes ont été évacuées hier soir à Coran, Carcès et Montfort-sur-Argens. Du côté de la Gironde, en revanche, c'est un retour à la maison pour plus de 200 000 personnes. Le feu qui a détruit plus de 42 000 hectares est désormais fixé. Demain, 9 départements du Sud sont en risque élevé de départ de feu. Il s'agit des Pyrénées-Orientales, de l'Aude, de du Gard, de l'Aveyron, de l'Ardèche, de la Drôme, du Vaucluse et du Var. 20 départements du quart sud-est, du territoire de Belfort jusqu'au Var, sont par ailleurs en vigilance orange canicule.

0: Après la journée noire vécue par les automobilistes aujourd'hui et un pic à plus de 1000 km de bouchons enregistrés à la mi-journée, dimanche s'annonce tout aussi chargé. Bison futé, voie rouge dans le sens des départs sur tout le sud-ouest et sur l'Auvergne-Rhône-Alpes. Dans le sens des retours, des difficultés sont à prévoir si vous quittez le pourtour méditerranéen. À Narbonne, un homme mis en examen pour des soupçons de viol et agression sexuelle sur ses trois filles. Âgé de 48 ans, ce père de 4 enfants a fait l'objet d'une plainte déposée par sa fille aînée, tout juste majeure. Le parquet précise qu'il a été mis en examen le 10 juillet, notamment pour viol incestueux commis sur un mineur par un ascendant. Il est également suspecté de violence sur ses enfants. Et puis une semaine après l'attentat lors de la marche des fiertés de Berlin, quelques 300 000 Allemands ont défilé lors de la Pride d'Hambourg dans le nord du pays. Les organisateurs avaient appelé toute la ville à participer. L'attentat de Berlin a fait un mort et 29 blessés. Les sports pour finir et Léon Marchand qui confirme sa participation au championnat d'Europe de natation. Malgré une blessure à l'adducteur gauche, le quadruple champion olympique sera bien de retour dans le bassin de Saint-Denis, théâtre de ses exploits au JO. Il s'alignera en papillon et en crawl, mais il ne sait pas encore s'il participera aux 400 mètres 4 nages en raison de la brasse qui pourrait réveiller sa blessure. Les compétitions de natation sportive démarrent le 10 août, elles se termineront le 16. Bon début de soirée à notre écoute.
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3: Bonsoir à toutes et à tous, bienvenue sur l'antenne de Kaolin, la radio. Voici vos prévisions et vos conditions météo pour demain. Nous serons le dimanche 2 août. Le temps sera beau et agréable, avec des températures cependant en hausse par rapport à aujourd'hui. Les minimales seront comprises entre 20 et 21 degrés le matin. Les maximales seront beaucoup plus élevées qu'aujourd'hui, puisqu'elles atteindront 34 à 35 degrés sous abri, soit plus de 40 en plein soleil. Des conditions qui vont ramener une forme d'instabilité que l'on retrouvera sur la journée de lundi, avec des foyers orageux qui seront localisés. Je vous en reparle. Je parlerai bien sûr dans nos prochains bulletins plus affinés dès demain matin.
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3: Le cinéma sur Kaolin, la radio, en ce samedi 1er août. Voici les séances qui vous seront proposées du côté du Ciné-Bourse de Saint-Junien. On commence à 14h avec le film Spider-Man Brand New Day qui vous sera également proposé à 20h30. Vous retrouverez des mignons et des monstres Baboy à partir de 15h. L'Odyssée vous sera proposé à 17h. La Chaleur vous sera proposé à 18h. Et Backrooms vous sera proposé à partir de 20h30. Moi, je vous propose aujourd'hui de revenir sur ce film Spider-Man Brand New Day, un film américain de Dustin Daniel avec Tom Holland et Zendaya. Après le triomphe planétaire de Spider-Man No Way Home, Brand New Day ouvre un tout nouveau chapitre pour Peter Parker et son alter ego Spider-Man. 4 ans se sont écoulés depuis les événements de No Way Home et Peter, désormais adulte, vit entièrement seul, s'étant volontairement effacé de la vie et des souvenirs de ses proches. Dans un New York qui ne le reconnaît plus, il lutte sans relâche contre la criminalité, entièrement dévoué à la protection de sa ville. Mais à mesure que ses responsabilités s'intensifient, la pression devient de plus en plus pesante et provoque une étrange mutation physique pouvant s'avérer mortelle, tandis qu'une mystérieuse série de crimes donne lieu à l'une des menaces les plus redoutables qu'il ait jamais affrontées.
4: Alors Spider-Man, ça va? Tu t'es débarrassé du monstre qui est en toi?
5: À ta place, j'irai voir comment va MJ.
4: Tu t'en sortiras pas comme ça.
5: Lui, par contre, il pourrait.
4: Je savais pas que tu pouvais devenir aussi grand.
6: Wow, hey.
4: Désolé, t'es en danger. Viens, fais-moi confiance.
6: D'accord.
7: Tout ça peut devenir très effrayant.
8: C'est qui celle-là?
6: Et vous êtes qui?
4: Allez, Franck, sois sympa. J'ai nulle part où aller.
7: Les gens qui t'aiment.
6: Vous comptez le laisser y aller tout seul?
7: Ils t'aiment pour ce que tu es.
5: Si t'as prévu de faire quelque chose, c'est maintenant!
7: Ne l'oublie jamais. Même si un jour tu deviens très puissant.
4: Tu me manques, mais... Oh, les gars, donnez-moi 10 secondes. Vous permettez? J'ai plus ma forme de lycéen. Oh!
6: Vous faites du stretching? Vous aimez vous étirer?
4: Oh, ça fait un bien fou! Vous êtes prêts?
3: Direction maintenant le cinéma Arévi de Saint-Thierry pour vous parler des séances du jour. Vous pourrez retrouver plusieurs films évidemment à l'affiche aujourd'hui. La première séance commencera à 15h30 avec le film Des Mignons et des Monstres. Vous retrouverez à 16h In Waves, un ciné-rencontre en présence de Cyril Vergne qui est directeur artistique dans le cinéma d'animation et le jeu vidéo. Vous retrouverez à 17h30 La Bataille de Gaulle partie 2 J'écris ton nom. L'Illusion de Yakushima, film en version originale sous-titrée, vous sera proposé à 18h. L'Odyssée vous sera proposé à 20h30 et Permis de détruire vous sera proposé à 21h. Revenons justement sur cette comédie, Permis de détruire. Dominique lutte pour concrétiser son rêve corse entre son cabinet médical en chantier et son combat contre une centrale électrique controversée. Quand Olivier, son ami psychanalyste en plein divorce, débarque pour refaire sa vie sur l'île, les deux Pinzuti, français du continent, dans le texte, aidés de leur ami corse Santu, vont tout faire pour s'intégrer à la culture insulaire pour le meilleur et pour le pire.
9: Je voudrais qu'on fasse sauter la maison du mec, France Énergie.
10: Mais t'as craqué ou quoi?
9: J'ai tout quitté pour venir m'installer ici. Je fais travailler les gens du coin, je suis sympa avec tout le monde. Je suis pro-corse, à mort. Et qu'est-ce qu'il faut faire ici pour être considéré comme un corse?
10: Bah faut être corse.
9: Bon, Rachid, je te présente mon ami Olivier.
11: Bonjour monsieur.
9: Il est psy.
11: J'aime pas les psys.
10: On va quand même pas laisser deux pinsouilles plastiquer une maison sans rien faire. On va passer pour qui? On est encore chez nous quand même, non?
12: Que tous les corses qu'il y a, tu vas te trouver qu'un pinsou dedans.
11: Je suis pas son fiancé, c'est une macania.
13: Allez, mettez les gaz.
11: Ça va être compliqué. Sans cette bagnole, il y a moins de gaz que dans un briquet.
9: 1, 2, 3.
10: C'est quoi qui a sauté?
9: C'est la maison.
14: Elle est en face à la maison. Et elle a rien.
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1: Bonjour à tous, à la une ce midi, les pompiers toujours mobilisés contre les incendies en Gironde et dans le Var. La situation évolue différemment dans les deux départements. Le feu a repris dans la montagne du Gros-Bessillon alors que 90% des habitants ont pu regagner leur domicile en Gironde où le feu est contenu mais toujours pas fixé. Et puis, une semaine après la fin de l'édition masculine, place au Tour de France Femmes, départ cet après-midi de la première étape en Suisse. Pauline Ferrand-Prévot remet son maillot jaune en jeu. La Française est attendue au tournant. 2500 personnes évacuées, 1500 pompiers mobilisés dans le Var. L'incendie du Gros-Bessillon a repris. Hier, il reste actif ce samedi et a parcouru 1250 hectares. Une progression que les pompiers ont réussi à contenir dans la nuit pour protéger les secteurs les plus exposés sur les communes de Corrence et Montfort-sur-Argence. L'incendie était fixé depuis mardi, mais la situation s'est brusquement dégradée hier après-midi sous l'effet du vent. Pendant ce temps, la situation semble évoluer plus favorablement en Gironde. On écoute le lieutenant-colonel Éric Pitot.
2: La nuit a été plutôt clémente, on va dire. Les conditions météo, vous l'avez vu, nous sont un peu plus favorables, même si on reste dans une période qui est compliquée. Hein. Les températures sont toujours hautes, la sécheresse est toujours là, les végétaux sont toujours secs. Ce qui nous favorise un peu le travail, surtout, c'est que le vent, pour l'instant, nous laisse un peu de répit. Aujourd'hui, le feu n'est toujours pas fixé. On est toujours contenu. Et nous travaillons pour justement aller vers un feu fixé dans les prochains jours.
1: Et si quatre communes dont Lesches-Cap-Ferré restent ce midi vidées de leurs habitants, 198 000 personnes évacuées sur 220 000 au total ont pu regagner leur domicile dans le département. C'est le cas notamment de la commune du Barp, où les élus sont mobilisés pour accélérer le retour à la normale, à l'image du premier adjoint Jacques Moreto.
3: Il a fallu s'assurer d'une part que tout repartait rapidement, ce qui a été le cas, hein, puisque par exemple la pharmacie, on lui a dit que feu vert dans la matinée, s'est mise en œuvre pour réouvrir à 14h30, parce que c'est quand même très important une pharmacie. Bon, pareil, les deux grandes surfaces qu'on avait ont réouvert très rapidement. L'autre sujet important, c'est toutes les personnes évacuées, les personnes fragiles en particulier. On s'occupe à les faire revenir, à mettre en place les moyens pour rapatrier tout le monde, ceux qui, en l'occurrence, ont été hébergés, par exemple à Villandreau, on les accompagne pour revenir.
1: Notez que 20 départements, principalement dans le sud-est, les Alpes, la vallée du Rhône et la Corse, sont placés ce samedi en vigilance orange pour canicule. Des fortes chaleurs en plein week-end de chasse et croisée. La journée est classée noire par bison futé. 300 km de bouchons cumulés ont été enregistrés en début de matinée, notamment dans la vallée du Rhône. Dans le reste de l'actualité, l'Iran accuse les États-Unis de favoriser l'escalade des tensions. Hier, Donald Trump a menacé de frapper l'Iran très fort et plusieurs médias américains affirment que Washington envisage de nouveaux bombardements massifs ce week-end, notamment contre des infrastructures énergétiques. Téhéran met en garde également les alliés des États-Unis dans la région, leur demandant de reconsidérer leur coopération. 67 migrants sont morts en tentant de rejoindre la province espagnole de Ceuta à la nage. Nouveau bilan dressé par les autorités espagnoles ce matin. Alors que la crise migratoire dans l'enclave a atteint hier un niveau sans précédent, 60 000 migrants venus du Maroc ont traversé la frontière, ce qui provoque une crise diplomatique à l'échelle de l'UE. La France et l'Italie ont notamment annoncé un renforcement de leur contrôle aux frontières. Le Premier ministre espagnol Pedro Sanchez dénonce ce matin l'attitude, je cite, « égoïste » de certains pays de l'UE et réclame une réunion en urgence des ministres des 27. On passe au sport. Le Tour de France Femmes s'élance cet après-midi en Suisse. 137 km autour de Lausanne pour cette première étape. 9 au total attendent les coureuses jusqu'à l'arrivée finale prévue à Nice. Et Louis Crépeau, la star très attendue, c'est évidemment la tenante du titre, la Française Pauline Ferrand-Prévot.
4: Oui, après sa démonstration l'an dernier, la championne olympique de cross-country à Paris en 2024 se met en route pour un doublé sur le Tour. Pauline Ferrand-Prévot qui arrive en grande forme après une première partie d'année très maîtrisée, des podiums sur Paris-Roubaix et le Tour des Flandres et puis du repos depuis 3 mois. Mais attention à une grande rivale battue depuis 2 ans, Demi Vollering est revancharde et elle aussi en très grande forme. Le parcours pourrait lui profiter avec un contre-la-montre taillé pour elle en Bourgogne. Un duel très attendu entre les deux meilleures coureuses du monde et notamment avec une ascension décisive du Mont Ventoux.
1: Le départ de cette première étape du Tour de France Femmes, c'est donc cet après-midi à 14h40. Et puis, un ancien rédacteur en chef d'M6 à la tête des Girondins de Bordeaux, l'homme d'affaires Dominique Delport, s'annonce sur X comme le futur président du club bordelais. tout juste rachetée par le fonds britannique Sparta Capital, un rachat qui pourrait lui permettre d'éviter la liquidation judiciaire. C'est la fin de cette édition. Excellent après-midi à tous.
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6: Bonsoir à toutes et à tous, bienvenue sur l'antenne de Kaolin, la radio. Voici vos prévisions et vos conditions météo pour demain. Nous serons le dimanche 2 août. Le temps sera beau et agréable, avec des températures cependant en hausse par rapport à aujourd'hui. Les minimales seront comprises entre 20 et 21 degrés le matin. Les maximales seront beaucoup plus élevées qu'aujourd'hui, puisqu'elles atteindront 34 à 35 degrés sous abri, soit plus de 40 en plein soleil. Des conditions qui vont ramener une forme d'instabilité que l'on retrouvera sur la journée de lundi, avec des foyers orageux qui seront localisés. Je vous en reparle. Parlerai bien sûr dans nos prochains bulletins plus affinés dès demain matin.
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2: Sur votre plateau télé ce soir, de la culture, les années Dorothée et une actrice amoureuse des animaux. Le grand concours sur TF1, divertissement, numéro spécial 20 ans. Arthur, Carole Rousseau et Laurence Boccolini arbitrent ce grand concours de culture générale qui voit s'affronter 19 des plus grands champions de l'émission, notamment Gilles Alma, Christophe Beaugrand et Camille Serre. Le grand jeu des années Club Dorothée sur Gulli, divertissement présenté par Nicole Ferroni et Jackie. Ce jeu sur l'univers des années 90 fait la part belle au Club Dorothée. Images cultes, jeux mythiques et chansons inoubliables sont au programme. Deux équipes formées de 3 candidats se mesurent à une série de questions.
3: Vous savez ce qu'on va faire? C'est que je vais vous prendre, je vais vous amener dans les années 80-90 pour qu'on se replonge dans l'époque du Club Dorothée. Oh là là, le Club Dorothée, cette émission que j'ai tellement regardée que pour moi, les musclés, vous savez, c'était pas un groupe de musique, c'était mes cousins.
2: Brigitte Bardot, le serment fait aux animaux sur Public Sénat, documentaire. Brigitte Bardot se confie et revient sur le combat de sa vie, la défense des animaux. En 1973, à l'apogée de sa gloire, la comédienne abandonne le cinéma pour la défense des animaux. Pendant des décennies, elle a combattu sur tous les fronts.
4: Moi, je ne savais pas qu'on piquait les chiens à la SPA. Je croyais que c'était pas un paradis pour animaux, mais enfin, en tout cas, un asile sûr.
5: J'ai pris 10 chiens et je suis arrivée sur les plateaux de Boulogne. Et j'ai dit, si vous en prenez pas, je tourne plus.
2: Le grand concours sur TF1, le grand jeu des années Club Dorothée sur Gulli et Brigitte Bardot, le serment fait aux animaux sur Public Sénat. Très belle soirée télé à tous.
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1: Bonsoir à tous. Le feu est toujours très actif, déclare le préfet du Var. L'incendie en cours dans le massif du Gros Bessillon est reparti et a pris de l'ampleur, dopé par le Mistral. Des rafales sont encore attendues jusqu'à 22h. 9 départements du sud de la France seront placés demain et lundi en risque élevé de départ de feux de forêt. Les Pyrénées-Orientales, l'Aude, l'Hérault, le Gard, l'Aveyron, la Drôme-Ardèche, le Vaucluse et le Var. En raison des incendies en Gironde, les professionnels du tourisme sont très inquiets pour la saison. Dans le journal Le Parisien, le chef étoilé Thierry Marx, qui est aussi patron de l'UMI, appelle les touristes à ne pas abandonner la Gironde et les Landes. Le contraire serait catastrophique économiquement, alerte Thierry Marx. 1500 personnes rassemblées dans les Deux-Sèvres pour une rave party, interdite en raison du risque d'incendie. Les gendarmes ont mis en place un dispositif de sécurité. Après l'afflux de migrants marocains dans l'enclave de Ceuta, une réunion en visioconférence aura lieu mardi entre les ministres de l'Intérieur de l'Union européenne. L'arrivée de milliers de migrants a provoqué des tensions diplomatiques. L'Espagne affirme que la situation est quasiment revenue à la normale et que la plupart des migrants sont rentrés au Maroc. Une semaine après l'attentat lors de la marche des fiertés de Berlin, 300 000 Allemands ont défilé aujourd'hui à la Pride de Hambourg dans le nord du pays. Les organisateurs avaient appelé toute la ville.

0: Il a participé. Lorena Wiebes remporte la première étape du Tour de France femmes. La Néerlandaise s'empare du maillot jaune au terme d'un sprint impeccable. Kim Lecourt termine deuxième et Demi Vollering complète le podium. Et puis ce coup de massue pour l'AS Monaco, le club de basket est refusé en Betclic Elite et en Elite 2. La chambre d'appel de la fédération confirme son exclusion du championnat professionnel. Miné par 24 millions d'euros de dettes, le club monégasque n'a pas été jugé économiquement viable. Les champions de France 2026 ne pourront donc pas défendre leur titre cette saison. Dernier espoir pour l'AS Monaco, saisir le Comité national olympique et sportif français. Très bonne soirée à tous.
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1: Dans votre rendez-vous jeux vidéo, le retour d'un poids lourd. Il avait mis tout le monde d'accord lors de sa sortie en 2001, Halo était le fer de lance de Xbox, qui à l'époque venait tout juste de se lancer sur le marché des consoles de salon. Le jeu de tir à la première personne avait su convaincre les joueurs avec son gameplay dynamique, mettant en scène des affrontements explosifs entre militaires et aliens dans un monde futuriste, le début d'une longue saga sur les machines Xbox. 25 ans plus tard, ce premier épisode fondateur revient dans un remake, avec des graphismes mis au goût du jour, des animations retravaillées et une bande-son remasterisé, de quoi donner une nouvelle dimension à l'aventure. À noter également l'ajout de 3 missions inédites se déroulant avant l'histoire principale, sans oublier quelques ajouts bienvenus avec par exemple un arsenal plus complet que dans le jeu original, des armes et des véhicules emblématiques issus de l'ensemble de la franchise Halo. La grande nouveauté, c'est que cette fois Halo sort sur PlayStation 5. C'est la première fois qu'un jeu de la saga est jouable sur une console de Sony. Il y a encore quelques années, cela aurait semblé impossible de voir Halo sur une autre console qu'une Xbox, mais les choses ont changé et les exclusivités se font plus rares désormais chez Microsoft. Autant dire que pour tous les joueurs PlayStation, c'est le moment de sauter sur l'occasion et de découvrir l'une des sagas de jeux de tir à la première personne les plus appréciées. Halo Campagne Evolved est disponible sur PlayStation 5 donc, mais aussi sur Xbox Series et PC.
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1: Sans CO2. Votre chronique innovation avec une teinture végétale fabriquée à partir d'artichauts. Et si demain, un simple artichaut permettait de colorer nos vêtements ? Derrière cette idée surprenante se cache un vrai défi. L'industrie textile utilise encore beaucoup de teintures chimiques qui peuvent avoir un impact important sur l'environnement. L'objectif est donc de trouver des alternatives plus naturelles. Et c'est justement ce qu'a réussi la start-up Human Ocean installée dans le Finistère. Après un an de recherche, elle a mis au point une teinture végétale fabriquée à partir des feuilles d'artichaut. Pas celles que l'on mange, mais les grandes feuilles situées à la base de la plante. Une innovation qui a même été brevetée. Concrètement, les feuilles sont récoltées, puis séchées, avant que leurs pigments soient extraits pour obtenir une poudre colorante. Ensuite, cette poudre est utilisée pour teindre des tissus. En fonction du procédé de teinture, on obtient différentes nuances allant du vert au jaune. Après une vingtaine d'essais, les chercheurs ont découvert que le Camus de Bretagne avait la variété la plus efficace. Avec 2 tonnes de feuilles, ils produisent environ 160 kg de teinture. L'intérêt ne s'arrête pas à la couleur. Cette innovation valorise une partie de l'artichaut qui n'était pas exploitée et pourrait offrir un nouveau débouché aux producteurs alors que la consommation de ce légume diminue. Human Ocean espère même créer une nouvelle filière autour de cette ressource et développer d'autres couleurs à partir d'autres végétaux.
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1: Bonsoir à tous. Les pompiers luttent toujours contre le feu dans le Var. L'incendie en cours dans le massif du Gros Bessillon est reparti et a pris de l'ampleur. De nombreux moyens aériens sont mobilisés et de nouvelles évacuations ont été ordonnées par le préfet sur la commune du Val. En Gironde, le trafic ferroviaire a progressivement repris au sud de Bordeaux. Les trains ne circulaient plus depuis une semaine à cause des incendies en Gironde et dans les Landes. Demain, le service sera normal pour l'ensemble des lignes, précise SNCF Réseau. 20 départements français du Quart Sud seront demain en alerte orange canicule du Var au territoire de Belfort. En raison d'une nouvelle vague de chaleur touchant l'Europe, la quasi-totalité des grandes villes italiennes seront en alerte rouge lundi. Le mercure pourrait monter jusqu'à 39 à Naples et 38 à Florence. Ce drame en Loire-Atlantique, une femme a perdu la vie lors d'un saut en parachute au-dessus de l'aéroport de Montoire-de-Bretagne près de Saint-Nazaire. Une enquête est ouverte pour en savoir plus sur les circonstances de l'accident. Ils appellent la ministre de la Santé à agir d'urgence face aux faux médecins qui injectent de l'acide hyaluronique. Dans une lettre adressée à Stéphanie Rist, dont le Parisien publie des extraits, 5000 docteurs estiment qu'il s'agit d'un problème de santé publique et qu'il faut agir vite. Une femme est décédée lundi après une injection de Botox pratiquée sans autorisation dans un salon d'esthétique à Nice. Il n'est absolument pas question que l'Espagne quitte la zone Schengen. Déclaration du ministre de l'Intérieur Laurent Nunez. L'Italie a demandé l'exclusion de l'Espagne après un afflux de migrants inédit à Ceuta. 60 000 personnes venues du Maroc ont franchi illégalement la frontière. L'Espagne affirme que la situation est quasiment revenue à la normale et que la plupart des migrants sont rentrés au Maroc. Et puis Léon Marchand confirme sa participation au championnat d'Europe malgré sa blessure à l'adducteur gauche. Le Français sera engagé sur le crawl et le papillon, mais il hésite encore pour le 400 mètres 4 nages par peur de se blesser à nouveau. Les championnats d'Europe de natation auront lieu à Saint-Denis du 10 au 16 août. Très bonne soirée à notre écoute.
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1: Très bonne soirée à notre écoute.

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3: Nous entrons une dernière fois dans le village gaulois de Corio-Bona. Il est situé à Aisse en Charente-Limousine. Parmi les activités et reconstitutions proposées sur le site, vous pourrez mieux comprendre l'agriculture et assister à des combats. Nous retrouvons Adrien Baudon de l'association des Gaulois d'Aisse pour avoir des explications.
4: Donc là, c'est le pôle agricole. On a bien plus que des greniers. On a une machine que l'on a reconstituée. C'est assez unique en France, hein, on doit être deux à en posséder. C'est ce que l'on appelle un valus. Donc le valus, c'est cette pièce-là. C'est l'ancêtre d'une moissonneuse. Donc c'est une moissonneuse gauloise qui est poussée par un bœuf. Donc le bœuf est au milieu, il vient pousser la caisse. Avec les lames en bois qui sont à l'avant, ça vient arracher les épis. Alors ça marche pas sur toutes les céréales, par contre, il faut prendre en compte.